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1: Découvrons l'éphéméride de ce 10 juin. Bonne fête Landry. Les naissances du 10 juin. Michael Gregorio, le comédien, musicien, chanteur, imitateur et humoriste. Alexandra Stan, la chanteuse. Vincent Pérez, l'acteur. Chantal Goya, l'actrice et chanteuse. Catherine Rich, la comédienne de théâtre et actrice. En 1921, c'est la naissance du prince Philippe, l'époux de la reine d'Angleterre. En 1918, Patachou, la chanteuse. Et en 1819, Gustave Courbet, le peintre. Les décès. En 2012, Georges-Victor Mathieu, l'artiste peintre. En 2010, Ginette Garcin, l'actrice. En 2005, Michel Auclair, la musicienne violoniste. En 2004, Ray Charles, le chanteur. En 1999, Élie Kakou, l'acteur comique. En 1923, Pierre Loti, l'écrivain, officier de marine et membre de l'Académie française. En 1836, c'est le décès de André-Marie Ampère, le savant. En 2007, en tennis, et de 3 pour l'Espagnol Nadal qui remporte le tournoi de Roland-Garros en battant Federer en 4-7. En 2000, Johnny Hallyday donne un concert gratuit au Champ de Mars pour ses 40 ans de carrière. En 1990, Monica Seles devient la plus jeune joueuse de tennis à remporter le tournoi de Roland-Garros. Elle a 16 ans. En 1979, Simone Veil devient la première présidente du Parlement européen. En 1961, Grenoble ouvre le premier planning familial de France dans le cabinet du docteur Fabre, jeune médecin gynécologue, fervent défenseur de la contraception. En 1944, c'est le massacre d'Oradour-sur-Glane. Et en 1907, le départ de la course automobile Pékin-Paris. Le dicton, juin bien fleuri, vrai paradis.
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1: Bonjour à tous, c'est l'heure de votre horoscope de ce 10 juin, nous fêtons Landry. Alors signe par signe, voici les messages des astres.
2: Bélier, vous aurez enfin la motivation nécessaire pour terminer un projet.
1: Taureau, vous aurez la bénédiction des astres sur vous. Certains de vos vœux pourront être exaucés.
2: Gémeaux, votre sens de l'organisation devrait vous permettre de surmonter les obstacles.
1: Cancer, essayez de prendre les choses du bon côté, même si quelques obstacles sont à surmonter.
2: Lion, Mars vous rendra particulièrement agressif aujourd'hui. Vous ne supporterez aucune contradiction et aucune autorité. À bon entendeur.
1: Vierge, quelques sacrifices sont à faire. Soyez particulièrement attentif à votre situation financière.
2: Balance, bien soutenue par Saturne, vous pourrez améliorer sensiblement votre standing aujourd'hui.
1: Scorpion, prenez sur vous, ne mettez pas toujours les torts sur les autres. Vous avez aussi votre part de responsabilité.
2: Arrêtez de broyer du noir les Sagittaires, le cours des choses changera uniquement suivant votre humeur.
1: Capricorne, les relations familiales ne sont pas toujours simples, rien de tel qu'une bonne explication pour crever l'abcès.
2: Verseau, vous aurez l'occasion de mettre vos qualités en avant et de montrer de quoi vous êtes capable.
1: Enfin, Poisson, soyez vigilant sur le plan financier, quelqu'un tentera peut-être de vous arnaquer, alors soyez prudent. Bonne journée à tous, à demain pour un nouvel horoscope, nous fêterons Barnabé.
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4: Les Ballons, bonne journée à toutes et à tous, c'est Raymond. Nous sommes aujourd'hui le mercredi 10 juin 2026. Il est exactement 6 heures, portez-vous bien. Et nous sommes ensemble eh bien, pour quelques heures. En tous les cas, en ce mercredi 10, le soleil s'est levé à 5h47. Nous fêtons Landry. Et il y aura Noir Désir, Nogares, Dave, plein de bonnes choses. Programme télé aussi, vous donnerez Indochine, Les Infidèles, j'en passe des meilleurs.

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1: Nos coups de cœur télévisés en ce mercredi, 21h10, c'est France 3. Des racines et des ailes présentées par Carole Gessler en Espagne, de Barcelone aux confins de l'Andalousie. Elle nous emmène donc à Barcelone. Nous suivrons pendant plusieurs mois les derniers travaux de la Sagrada Familia, le chef d'œuvre d'Antoni Gaudí, 100 ans après sa mort. La dernière tour, qui culmine à 172 mètres de hauteur, vient d'être inaugurée. Retrouvons sur Arte Parasite. C'est un film venu de Corée du Sud. Toute la famille de Ki-taek est au chômage et s'intéresse fortement au train de vie de la richissime famille Park. Un jour, leur fils réussit à se faire recommander pour donner des cours particuliers d'anglais chez les Park. C'est le début d'un engrenage incontrôlable et incontrôlé. Opération Dragon, ce sera un documentaire, la révolution Bruce Lee, à 23h05. T18, ça nous rappellera quelque chose, c'est le mystère d'Aval. C'est le téléfilm de Christophe Lamotte avec Michel Bernier et Thierry Neuvik. Le 28 octobre 2017, à 12h10, deux hommes se présentent à la gendarmerie de Gray. Jonathan Daval signale la disparition de son épouse Alexia. Vous savez un petit peu la suite. L'équipe à 20h55 du football avec un match de préparation de la Coupe du Monde Angleterre-Costa Rica. Et ce sont des matchs différents que nous voyons sur l'équipe, bien sûr, avant le grand moment. Il n'y en aura plus sur l'équipe à ce moment-là. Vosges TV à 20h45, la Casse d'Oc Grand Est, Planète Bussan, le théâtre du peuple de Bastien Simon. Caché dans son laboratoire secret sous la scène du théâtre du peuple de Bussan, le réalisateur Bastien Simon tente de comprendre les liens qui unissent les habitants et les habitantes avec le théâtre et la forêt depuis maintenant 130 ans. Alors, ce ne sera pas la seule chose, puisqu'il y a plein d'autres choses quand même sur Vosges TV. Et à 1h30, vous retrouverez la diffusion, si vous ne pouvez pas le voir à cette heure-là, à nouveau, donc, le Théâtre du Peuple de Bastien Simon.
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1: Découvrons l'éphéméride de ce 10 juin. Bonne fête Landry. Les naissances du 10 juin. Michael Gregorio, le comédien, musicien, chanteur, imitateur et humoriste. Alexandre Astan, la chanteuse. Vincent Pérez, l'acteur. Chantal Goya, l'actrice et chanteuse. Catherine Rich, la comédienne de théâtre et actrice. En 1921, c'est la naissance du prince Philippe, l'époux de la reine d'Angleterre. En 1918, Patachou, la chanteuse. Et en 1819, Gustave Courbet, le peintre. Les décès. En 2012, Georges Victor Mathieu, l'artiste peintre. En 2010, Ginette Garcin, l'actrice. En 2005, Michel Auclair, la musicienne violoniste. En 2004, Ray Charles, le chanteur. En 1999, Élie Kakou, l'acteur comique. En 1923, Pierre Loti, l'écrivain, officier de marine et membre de l'Académie française. En 1836, c'est le décès de André-Marie Ampère, le savant. En 2007, en tennis, et de 3 pour l'Espagnol Nadal qui remporte le tournoi de Roland-Garros en battant Federer en 4-7. En 2000, Johnny Hallyday donne un concert gratuit au Champ de Mars pour ses 40 ans de carrière. En 1990, Monica Seles devient la plus jeune joueuse de tennis à remporter le tournoi de Roland-Garros. Elle a 16 ans. En 1979, Simone Veil devient la première présidente du Parlement européen. En 1961, Grenoble ouvre le premier planning familial de France dans le cabinet du docteur Fabre, jeune médecin gynécologue, fervent défenseur de la contraception. En 1944, c'est le massacre d'Oradour-sur-Glane. Et en 1907, le départ de la course automobile Pékin-Paris. Le dicton, joint bien fleuri, vrai paradis.
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8: Plusieurs rendez-vous avec le Théâtre du Peuple de Bussan. Tout d'abord, vendredi 12 juin, le bal des habitants d'ici et de passage, proposé à 19h, Hall de la Mouline à Bussan, avec l'association Idéal 88. Alors vous allez pouvoir retrouver un concert avec la Friche et le Chauve, avec aussi buvette et restauration. Ce sera en entrée libre. Samedi 13 juin, vous allez pouvoir assister gratuitement aux répétitions publiques de la pièce Héritier des Brumes qui sera jouée cet été et ce sera donc de 14h à 17h au théâtre. Dimanche 14 juin, il y aura les portes ouvertes du Théâtre du Peuple, proposé de 11h à 17h et là encore ce sera gratuit. Puis je vous rappelle que pour la billetterie de la saison estivale, vous pouvez vous rendre sur le site théâtredupeuple.com. Ce samedi, le club de foot, le FC Saint-Maurice-Fraisse, fête ses 80 ans. Alors vous avez rendez-vous au stade de Saint-Maurice à partir de 13h30. Au programme, jeux gonflables, marché des artisans, match de gala, barbecue et soirée dansante. À l'occasion des journées européennes de l'archéologie, vous avez rendez-vous aux mines du Tillot ce samedi 13 juin pour un atelier d'initiation à la fouille archéologique proposé pour les enfants à partir de 6 ans. Ce sera gratuit et à partir de 14h. Il faut tout de même réserver. Vous pouvez passer par le site hautemine.com. Les mines du Tillot que vous pouvez d'ailleurs visiter tous les jours de 10h à 19h sur inscription. Blanche, c'est une pièce qui sera jouée ce samedi à 17h à la Familiale du Ménil avec la compagnie des Moissonneuses Batteuses. Une pièce sensible et drôle, l'histoire d'une grand-mère, de sa petite-fille face à la maladie d'Alzheimer. Alors c'est tout public, conseillé dès l'âge de 7 ans. C'est gratuit et sur inscription auprès de la Comcom des Ballons des Hauts-de-Vosges, directement sur le site ou bien au 07 88 79 51 51. Avec la paroisse Ozanam, il y a des messes au programme de ce week-end. Samedi, rendez-vous à 18h à l'église de Ferdru. Et pour dimanche, messe célébrée à 10h30 à l'église du Tillot pour les premières communions. Action 360, les commerçants de rue organisent une barbecue party ce samedi 13 juin à partir de 19h, hall de la gare à Rue, avec un menu à 20€, animation par le groupe Vendest, une tombola et réservation au 06 83 38 77 48. L'atelier d'expression corporelle de la MJC du Tillot vous propose un spectacle de danse ce samedi 13 juin à partir de 20h30 à la salle Omnisport au Tillot. Entrée 9€ pour les adultes et 3€ pour les 6-12 ans avec également vente de sandwich. Avec la Société des Fêtes de Bussan, retrouvez la pièce Coup de bluff au cabaret proposée au Casino de Bussan ce samedi à 21h. C'est une comédie avec Jérôme Anthony, Franck Leboeuf et d'autres comédiens. C'est 20€ le tarif, réservation directement auprès du Casino. L'Amicale des sapeurs-pompiers de Bussan-Saint-Maurice vous propose la marche des fourmis ce dimanche. Départ depuis la salle multi-activité de Saint-Maurice pour des parcours de 8 ou 15 km. Ça sera donc entre 8h et midi et demi avec aussi petite restauration sur place.
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1: Bonjour, bienvenue sur Radio du Collège Radio du Ballon. Et aujourd'hui, on va interviewer Mila qui va nous raconter son histoire, c'est ça ?
2: Oui. Alors, en fait, mon histoire, ça parle d'une fille qui s'appelle Camille. Et elle va arriver dans un nouveau lycée. Elle a 16 ans, je crois. Et elle va avoir des aventures aussi. Mais j'ai pas encore fini. Et puis, elle va. Ça va surtout parler aussi de leur amitié avec sa meilleure amie.
1: Est-ce que vous avez une petite idée d'une sorte d'aventure, par exemple ?
2: Peut-être une fois où ils découvriraient quelque chose et qu'ils se lanceraient à la recherche d'où ça vient, mais c'est pas encore abouti. Je commence à écrire, pour l'instant j'en suis qu'à la base, entre guillemets.
3: Et en tout cas, ça te donne envie d'écrire. Ça te vient d'avant d'avoir envie d'écrire, ou c'est avec l'idée, avec l'exemple des élèves qui sont là au club?
2: Non, c'était pas la première fois que je faisais des petites histoires.
3: Ah oui, tu as ça depuis longtemps?
2: Oui, quand même.
3: Et donc, on verra.
2: Un titre aussi.
3: Ah tiens, un titre, vas-y.
2: Ça s'appelle « Il était une fois ».
3: Oui, et ça sera gay, triste, romantique?
2: Gay, romantique, il y aura un peu de tout.
3: Donc tu as envie de prolonger cette histoire. Et
2: oui.
3: C'est une histoire que tu imagines

0: personnel ou tout à fait hors de, ta, hors de toi?
1: Alors, je ne m'imagine pas du tout dans le rôle du personnage principal.
0: Non, mais tu inventes. Donc.
1: Oui.
0: Mais c'est pas parfait, hein. Voilà de l'écriture. Merci, Mila.
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1: Bonjour à tous, c'est l'heure de votre horoscope de ce 10 juin, nous fêtons Landry. Alors signe par signe, voici les messages des astres.
2: Bélier, vous aurez enfin la motivation nécessaire pour terminer un projet.
1: Taureau, vous aurez la bénédiction des astres sur vous. Certains de vos vœux pourront être exaucés.
2: Gémeaux, votre sens de l'organisation devrait vous permettre de surmonter les obstacles.
1: Cancer, essayez de prendre les choses du bon côté, même si quelques obstacles sont à surmonter.
2: Lion, Mars vous rendra particulièrement agressif aujourd'hui. Vous ne supporterez aucune contradiction et aucune autorité. À bon entendeur.
1: Vierge, quelques sacrifices sont à faire. Soyez particulièrement attentif à votre situation financière.
2: Balance, bien soutenue par Saturne, vous pourrez améliorer sensiblement votre standing aujourd'hui.
1: Scorpion, prenez sur vous, ne mettez pas toujours les torts sur les autres. Vous avez aussi votre part de responsabilité.
2: Arrêtez de broyer du noir les Sagittaires, le cours des choses changera uniquement suivant votre humeur.
1: Capricorne, les relations familiales ne sont pas toujours simples, rien de tel qu'une bonne explication pour crever l'abcès.
2: Verseau, vous aurez l'occasion de mettre vos qualités en avant et de montrer de quoi vous êtes capable.
1: Enfin, Poisson, soyez vigilant sur le plan financier. Quelqu'un tentera peut-être de vous arnaquer, alors soyez prudent. Bonne journée à tous. À demain pour un nouvel horoscope. Nous fêterons Barnabé.
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0: Radio des Ballons, vous nous rejoignez sur l'ensemble de nos fréquences et de nos centres émissions. Bonne journée à toutes et à tous. C'est Raymond, nous sommes ensemble pour 2 heures de programme en commun. Portez-vous bien. Mercredi 10 juin 2026, il est exactement 7 heures. Le soleil s'est levé à 5h47 et aujourd'hui nous fêtons Landry.
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0: Et les organisations à venir au pays de Gérardmer, pays des Lacs, ou encore à la Bresse, vallée de la Mozotte, et un petit peu plus loin, on va suivre la rivière. Et le 13 juin, festival des Effousnés, les Fatal Picards, et une touche d'optimisme, la base de loisirs de Saulsure, réservation sur LOASO, 25€. Vous entendrez d'ailleurs en interview les Fatal Picards sur Radio des Ballons. Le salon littérature jeunesse, c'est samedi 6 juin, entrée libre à Gérardmer, donc à la Média Ludothèque de 10h à 18h. Et entrée libre. Et ce sera à l'espace Tilleul, donc à Gérardmer, à l'entour. Éclat de lire à partir du 6 avril jusqu'au 6 juin, donc jusqu'au 6 juin, donc c'est toujours valable. Spectacle, balade, comté, exposition, rencontre, atelier, atelier d'écriture, conférence. La symphonie des aigles, ce sera le 13 juin, c'est beaucoup plus loin là, puisqu'il s'agit de la volerie des aigles, et une soirée qui débutera avec Entre ciel et terre. Une soirée emblématique, Symphonie des jeunes de Strasbourg. La soirée se prolongera ensuite dans une ambiance conviviale autour d'une buvette et d'un barbecue. Et vous vous renseignez donc près de la volerie des Aigles, vous allez les trouver sur internet. Sachez que le tarif est de 12€ pour les adultes, 8€ pour les enfants de 5 à 14 ans, 10,50€ pour le tarif réduit et 7€ pour autre tarif réduit, celui des enfants. Des stations immersives donc au cœur du parc à découvrir avec ce qui est un événement un peu national d'ailleurs. Luc Arbogast, le chant des pierres, chapelle de Travexin à Cornimont. Ce sera le samedi 27 juin à 20h30 ainsi que le dimanche 28 juin à 16h. Le tarif est de 25€. Les places sont limitées. Vous réservez sur Hello Asso. Renseignements au 06 21 04 66 26 et chapelle.travexin@free.fr. Et il y a également un autre numéro de téléphone, 06 15 17 04 87 si le premier ne fonctionne pas. Petite restauration sur place, concert organisé par l'association des amis de la chapelle de Travexin.
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1: La fameuse valse à mille temps de Jacques Brel, sortie en 1960. 7h08.
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1: Et il y a le coup de bluff au cabaret, comédie écrite et mise en scène par Nicolas Vitiello, chorégraphie de Gislor Nollet, samedi 13 juin à 21h au Casino de Bussan, avec la Société des Fêtes, c'est 20 euros réduit, tarif à 15 euros, il y a du monde. Hein. Véronique Demange, Jérôme Anthony, Franck Leboeuf qui pourra peut-être même pas voir le match, Nicolas Vitiello et Christine Lemler. Guillaume va arriver avec son histoire d'un jour, il y aura Thomas Dutronc, voici Sandra Maria Magdalena.

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2: Aujourd'hui, 10 juin, le 10 juin 1829, une épreuve tout à fait singulière fut mise en place. Tout de suite, son récit.
3: À l'Angleterre, une terre de prospérité sportive. Voilà une idée plus que démontrée aujourd'hui. Parlons d'une de ces multiples épreuves dont nos amis d'Outre-Manche sont les plus fiers. Une des plus anciennes rencontres de sport du monde également, la Boat Race, celle-là même qui oppose les universités d'Oxford et de Cambridge, deux des plus prestigieuses hautes écoles du territoire de Sa Majesté. Alors cette opposition primairement récréative est issue de l'entente de deux étudiants, un cambridgeois, Charles Merivol, et de son homologue d'Oxford, Charles Wandsworth. Alors tout d'abord, pour décrire le côté technique, cette désormais fameuse course d'aviron se court à l'heure actuelle avec des équipages de 8 rameurs avec pareur, remontant ainsi la Tamise en phase de marée montante. Mais la règle est stricte, ne peuvent prendre part au duel que les étudiants, bien sûr, mais des étudiants intégrés au bateau de leur propre collège. C'est alors le 18 juin 1829 que ce populaire affrontement d'embarcations naquit à Henley, ville située à une quarantaine de kilomètres au nord-ouest de Londres. 6800 mètres de parcours sur la Tamise, 6,8 km d'effort pour écrire un nouveau pan de l'histoire du sport moderne. Au bout de la ligne de course, ce sont les compères de Wandsworth qui enlèvent cette première édition de la Boat Race. Mais bon perdant, son compère Merivol n'a d'idée en tête que de lancer une éventuelle manche de rattrapage en organisant une revanche qui se disputera 7 ans plus tard avec un destin plus heureux pour les premiers battus. Ainsi, depuis 1856, tous les ans se tient ce rituel aquatique, cette bataille de pelle qui attire des milliers de spectateurs sur les bords de la River ou encore des millions de téléspectateurs et d'auditeurs en direct à la télévision et à la radio, donnant des scènes plutôt cocasses, notamment en 1949 lorsqu'au micro de la BBC, le célèbre commentateur britannique John Snegg déclara, je cite, « Je ne sais qui est en tête, mais c'est soit Oxford, soit Cambridge. » On reconnaît bien là le flegme et l'humour sans pareil, ce British. Il faut tout de même noter que dans la belle histoire de cette joute estudiantine, en 1877, un seul draw, un unique résultat nul vient décorer son palmarès. Enfin, pour la petite anecdote, quelques noms de personnages célèbres ont participé à cette folle adversité et notamment un qui, avant de jouer du stéthoscope à la télévision ou encore de la guitare sur scène, Hugh Laurie était plus féru de rame. L'interprète de Dr House peut se tarer d'avoir participé à la Boat Race en 1980 avec son université de Cambridge, mais n'a pu malheureusement éviter la défaite de cette dernière. Cette course résume parfaitement cette citation de Francis Bacon, philosophe anglais, qui nous dit tout simplement que la prospérité découvre nos vices et l'adversité révèle les plus grands.
2: Allez, on se donne rendez-vous demain pour d'autres histoires d'un jour avec Mémoire Sport.

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1: Thomas Dutronc, comme un manouche sans guitare, 7h18. Le football club Saint-Maurice-Fraisse fête ses 80 ans ce 13 juin, donc samedi au stade Saint-Maurice. Début des festivités à 13h30 avec des animations, jeux gonflables, marché des artisans, match de gala, barbecue, soirée dansante. Célébrer donc les 80 ans de passion pour le foot. Michel Jonas, dites-moi.

Michel Jonas, dites-moi, 7h22, samedi 13 juin, 20h30, salle Maurice Schenacker, c'est le spectacle Atelier d'expression corporelle à MJC, Maison des Jeunes et de la Culture du Tio. Entrée adulte 9 euros, 6, 12 ans, 3 euros. C'est nouveau, il y aura de vente de sandwich, jambon, beurre et mental à 4 euros. Et retrouvez sur Facebook atelier-d'expression-corporelle-le-tio. Beaucoup de petits, ça tire. Tom Kazak, les courses de ce mercredi dans quelques instants. Voici Charles D. Lewis, Soca Dance. Oh là là!

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2: Bonjour, bonjour à tous. 18 concurrents âgés de 6 à 11 ans n'ayant pas gagné 241 000 euros. Rendez-vous sur les 2450 mètres de la piste corde à droite à l'hippodrome de Caen à l'occasion du Quintet Plus de ce mercredi 10 juin 2026. L'allocation sera de 35 000 euros et le départ prévu vers 18h30. En tête de notre sélection, le 8, Caporal Carizé, idéalement placé à la limite du recul, mais pas de tous les jours. Sage, il peut l'emporter. Suivi du 3 Kissatou sur la montante actuellement, le 4 Kaiser River en forme et toujours en léger retard de gain à mon sens, l'Ascara Dev donne toujours le meilleur de lui-même dans un parcours et enfin le 15 Jerginho Sport confié à Benjamin Rochard pour l'occasion, il complétera notre sélection. Une sélection que vous pouvez retrouver sur ma chaîne YouTube Tom Kazak, les pronostics hippiques avec mes dernières minutes. Donc notre choix aujourd'hui, premier le 8 Caporal Carizé, second le 3 Kissatou, troisième le 4 Kaiser River, 4e l'Ascara Dev, 5e le 15 Jerginho Sport, le second choix le 12, le 2 et le 5. Et à vous la fortune.
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7: Radio des Ballons, ensemble de nos centres émissions, il est 7h30.
0: Avec Radio des Ballons, voici les offres d'emploi de notre secteur vosgien.
11: Avec l'AFPA de Golbey, il y a un contrat d'apprentissage pour un CDD de 12 mois qui vous est proposé au Ménil en tant que serveur en restauration. C'est un travail à 35 heures par semaine, poste ouvert aux débutants pour préparer donc un CAP ou BEP. Le Carrefour Contact de Saint-Maurice est à la recherche d'un employé polyvalent de libre-service. C'est pour un CDD de 3 mois à 35 heures. C'est un poste qui est ouvert aux débutants. à la Bresse. Un opérateur de fabrication en matériaux de construction est recherché pour une mission intérimaire de 4 mois à 35 heures par semaine, spécialisé dans la menuiserie en aluminium. C'est un poste qui est ouvert aux débutants. L'hôtel-restaurant Les Barus de Gérardmer recherche un plongeur en restauration pour un CDD de 6 mois à temps partiel, 25 heures par semaine, et des débutants sont recherchés. Avec l'AFPA de Golbey, vous allez pouvoir préparer un contrat d'apprentissage sur un CDD de 12 mois pour un BEP en commis de cuisine. Et c'est avec donc un restaurant sur le secteur de Gérardmer. À Remiremont, Relook Air est à la recherche d'un coiffeur pour un poste en CDI à 35 heures par semaine. Alors les débutants sont acceptés pour ce poste avec tout de même une formation CAP-BEP ou équivalent en coiffure. Avec l'AFPA de Golbey, eh bien vous allez pouvoir préparer un CAP-BEP en tant que couvreur zingueur. Vous travaillerez avec une entreprise de Remiremont, CDD de 12 mois en contrat d'apprentissage. L'entrepôt du bricolage à Remiremont est à la recherche d'un hôte ou hôtesse de caisse pour le service client. C'est un poste en CDI à 35 heures par semaine. Poste à pourvoir de suite. Et côté expérience, on vous demande d'avoir au moins 2 mois en caisse. Une entreprise basée à Eloy est à la recherche d'un technicien support informatique pour un CDI à 35 heures par semaine. Alors pour ce poste, il faut avoir une formation Bac plus 2 ou plus 3 minimum en informatique. On vous demande de maîtriser l'anglais et d'avoir également 3 ans d'expérience. Une entreprise d'Eloy spécialisée dans la palettisation est à la recherche d'un conducteur de machines de conditionnement. Alors c'est pour une mission intérimaire de 4 mois à 35 heures par semaine et il faut avoir au moins 1 an d'expérience. À Saint-Maurice, un opérateur de scierie est recherché pour une mission intérimaire de 3 mois, un poste à 39 heures par semaine, c'est ouvert aux débutants. L'entreprise Vanson du groupe Livio Tio est à la recherche d'un étancheur. C'est un poste en CDI à 39 heures par semaine qui vous est proposé. Et c'est un poste qui est à destination des débutants.
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Les titres de Vosges Matin, la une. À Metz, le pape attendu le 28 septembre, mais c'est bien programmé au voyage du pape en France. Après Paris et Lourdes, Léon XIV se rendra le 28 septembre dans la capitale mosellane, symbole fort de la construction européenne. Les fidèles sont évidemment aux anges, c'est en page 6. Parisot Industrie, les salariés expriment leur inquiétude, c'est un matin fort, et c'est en page 9. La Neuveville sous Montfort en page 5. Les trois vins de la coopérative sont en bouteille. Photo de Yannick Antoine. Golbet page 4. Soupçon de violence dans une crèche. Et Rally page 37. Sébastien Loeb était en essai dans les Vosges. Photo de Jérôme Imbrest. Journal de Saint-Dié-en-Mermont au d'Épinal la Plaine. Avec Action Relange-Mer, deux nouvelles sapeurs-pompières de 17 ans dans la commune. Photo d'Audrey Martin. Et à Gérardmer, alors que l'été approche, les gendarmes jérômois et leurs collègues de la brigade fluviale de Metz effectuent des opérations de contrôle dans le cadre de territoires propres. Photo de l'ami Philippe Cuny.

0: Voisine au royaume du bonhomme hiver, 7h38.
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0: Et samedi 13 juin, 11h, Théâtre du Peuple sera présent à la médiathèque du Tillot. Présentation de la programmation d'été du Théâtre du Peuple. L'entrée est libre à partir de 11h. Olivia Rodrigo, Drop It Aid.

0: Olivia Rodrigo, Drop Dead, 7h42, ça suffira.
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0: Et samedi 13 juin à Saint-Bresson, c'est côté Haussonnois ça, il y a la semi-nocturne, hein, la marche des 1000 pas aux 1000 étangs. Départ entre 15h et 21h, retour minuit maximum, sinon nous donnons l'alerte. Départ de la salle polyvalente organisée par l'association La Fraternelle. Donc, parcours unique de 12 km, coupure à mi-parcours. Faut peut-être prendre des lampes, hein, je ne sais pas. Voici sur Radio des Ballons, Bonnie M. Sunny.

0: Bonnie M, Sony, 7h46.
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0: Ce mercredi 10 juin de 9h30 à 11h30, la boîte à astuces, ça roule. N'hésitez pas à venir avec votre vélo, trottinette, résine, poussette et votre casque à hall de la médiathèque du Tillot et salle Cécile Valence, toujours la médiathèque, 11 bis avenue de Verdun au Tillot. Le collectif Petite Enfance, Jeunesse,

0: Asso propose un temps d'échange et de découverte parents-enfants de 0 à 12 ans. Que vous ayez quelques minutes ou toute votre matinée, ben rejoignez donc l'équipe ce matin à partir de, je l'ai dit, de 9h30. Ouais, dans pas beaucoup de temps, ça faut quand même vous préparer. Gauvin Serres avec nous, monter à Paris.
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0: 7h51, montée à Paris, Gauvin Serres sur Radio des Ballons. Vous savez que le Gauvin nous a fait un jingle, vous avez compris. Le soleil se lève en ce mercredi 10 juin 2026 à 5h47, c'est déjà fait, il se couchera à 21h53, ça c'est pas fait par contre. Et aujourd'hui donc, eh bien, il y a des anniversaires, on voit Pirette vous a tout dit.
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0: Et à cette heure-ci, j'ai quand même vous dire ce qui s'est passé un 10 juin. En 1794, c'était le début de la Grande Terreur sous la Révolution. En 1819, la naissance du peintre Gustave Courbet, qui est mort le 31 décembre 1877, ne pas confondre avec Julien Courbet. En 1907, départ de la première course automobile Pékin-Paris. En 1909, première émission d'un SOS émis par le paquebot britannique Slavonia en perdition au large des Açores. En 1944, le massacre de 642 personnes à Oradour-sur-Glane, Haute-Vienne, par les troupes nazies. En 1959, la sortie du film du réalisateur Alain Resnais, Hiroshima, mon amour. En 2004, la mort de Ray Charles, père de la soul, musique noire américaine. Eh bien, c'est un homme qui arrive dans un restaurant. Bonjour, est-ce que vous servez des nouilles ? Bien sûr, ici on sert tout le monde, monsieur. Et c'est, oui, le jour de naissance aujourd'hui hein, de Chantal Goya, qui a vécu longtemps à Remiremont. Vous le savez, avant l'horoscope, voici Chantal Goya et Bécassine.

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1: Bonjour à tous, c'est l'heure de votre horoscope. De ce 10 juin, nous fêtons Landry. Alors signe par signe, voici les messages des astres.
2: Bélier, vous aurez enfin la motivation nécessaire pour terminer un projet.
1: Taureau, vous aurez la bénédiction des astres sur vous. Certains de vos vœux pourront être exaucés.
2: Gémeaux, votre sens de l'organisation devrait vous permettre de surmonter les obstacles.
1: Cancer, essayez de prendre les choses du bon côté, même si quelques obstacles sont à surmonter.
2: Lion, Mars vous rendra particulièrement agressif aujourd'hui. Vous ne supporterez aucune contradiction et aucune autorité. À bon entendeur.
1: Vierge, quelques sacrifices sont à faire. Soyez particulièrement attentif à votre situation financière.
2: Balance, bien soutenue par Saturne, vous pourrez améliorer sensiblement votre standing aujourd'hui.
1: Scorpion, prenez sur vous, ne mettez pas toujours les torts sur les autres. Vous avez aussi votre part de responsabilité.
2: Arrêtez de broyer du noir les Sagittaires, le cours des choses changera uniquement suivant votre humeur.
1: Capricorne, les relations familiales ne sont pas toujours simples, rien de tel qu'une bonne explication pour crever l'abcès.
2: Verseau, vous aurez l'occasion de mettre vos qualités en avant et de montrer de quoi vous êtes capable.
1: Enfin, Poisson, soyez vigilant sur le plan financier, quelqu'un tentera peut-être de vous arnaquer, alors soyez prudent. Bonne journée à tous, à demain pour un nouvel horoscope, nous fêterons Barnabé.
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0: Radio des Ballons, ensemble de nos centres émissions, il est 8h et après l'actualité, eh bien nous irons à Vesserlin, hein, dans les jardins. L'actualité en ce mercredi, et c'est à Vecou. Il était 9h15 lundi du soir. Les habitants d'un immeuble situé route de Yel ont aperçu de la fumée, donc un feu, dans cet immeuble, logement du premier étage qui finalement est détruit. Celui du deuxième est inhabitable pour la cause bien sûr des fumées qui se sont déversées. Et au total, cet incendie a affecté deux hommes et deux femmes, tous majeurs, qui ont pu être relogés par des voisins parce que le bâtiment est maintenant inhabitable. À Grange, au Monzé, un homme de 66 ans a été condamné à 5 ans de prison ferme pour agression sexuelle sur deux mineurs. Ces victimes sont deux sœurs qui ont dénoncé les faits lors de la mort d'une femme de leur agresseur. Et commis entre 2010 et 2015, donc à Grange, le condamné est Martial Arnoux, 66 ans, 5 ans de prison ferme pour agression sexuelle. Et puis hier, un ouvrier de Voies Navigables de France, il était 9h30 du matin à Uxenier, près du pont qui surplombe le canal des Vosges. Eh bien, c'est un homme de 51 ans donc, a dévalé un petit chemin alors qu'il était avec un tombereau avant de tomber avec l'engin de chantier dans le canal. Il n'est pas sérieusement blessé, mais une pollution s'est créée à ce moment-là à cause de l'écoulement du carburant de l'appareil. Mais finalement, tout est rentré dans l'ordre. Et puis, des soupçons de violence à la crèche. Un petit garçon s'est fait frapper par donc une personne qui travaille, garçon de 2 ans. C'est un courrier anonyme qui l'a dénoncé. Juste une petite fessée, dit le responsable. En tous les cas, une enquête est en cours pour l'instant. Escroquerie à la prime Rénov. En novembre 2022, un démarcheur se dénonce à la gendarmerie et 6 autres personnes se retrouvent ainsi au tribunal 3 ans et demi plus tard. Ils ont entre 27 et 46 ans. Le préjudice est d'1 130 000 euros environ entre octobre 2022 et juin 2023 suite à des audits énergétiques. Un homme de 27 ans est condamné à 10 000 euros d'amende et 24 000 euros confisqués sur un compte. Pierre-Alexandre Tournemeul, 31 ans, à 1 an de prison ferme, 100 000 euros d'amende et 225 000 euros confisqués. Un homme de 46 ans à 6 mois de prison, 77 130 000 euros confisqués et une Porsche vendue pour 70 000 euros. Les autres peines sont moins lourdes, notamment pour 2 spinaliens, soit 36 000 euros chacun. Décès donc de Paul Martin, 26 ans, obsèques ce mercredi à 10h30 à l'église de Cornimont. Gilles Petitjean, 74 ans, jeudi à 14h30 à l'église de Ménil. Sylvain Clerc, 66 ans, ce mercredi à 15h au funérarium de Gérardmer. Marguerite Arnoux, née Grasselaire, 92 ans, jeudi à 10h30 à l'église de la Bresse. Bernard Beaumont, 94 ans, de Remiremont, jeudi à 14h15 au crématorium d'Épinal dans l'intimité. André Georges, 89 ans, ce mercredi à 15h à l'église de Chandray. Sport Coupe du Monde en Amérique du 11 au 19 juillet. Le premier match pour les Bleus, c'est le 16 juin, c'est face au Sénégal. La France a battu l'Irlande en féminin hier. C'était 1-0, pas facile, mais ils sont qualifiés pour le mondial qui aura lieu au Brésil tout directement. La couleur du ciel, plus orageuse aujourd'hui, petites éclaircies quand même. Il a fait 2 ce matin au Neck. Et ouais, nous irons jusqu'à 18 degrés demain jeudi, soleil et nuages de 6 à 21.
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0: Hervé Keul, quel était ton rôle dans cette exposition ici de l'année à Vesserlin?
2: Alors moi je suis enseignant au collège Charles Valge de Tannes et donc j'ai en charge des élèves qui sont en grande difficulté scolaire et qui ont des ateliers professionnels. Donc moi je leur fais découvrir les métiers du bâtiment et ma collègue Madame Lux leur fait découvrir les métiers de l'espace rural et de l'environnement. Et donc on s'est associés pour proposer des réalisations dans le cadre de l'Odyssée d'Ulysse.
0: Donc il y a quelle réalisation qui a été faite là ?
2: Alors il y a l'œil du cyclope qui a été faite sur la grotte là qu'on vient de voir. On a réalisé aussi les branches anthropomorphes, qui représentent un peu l'armée face au cheval de Troie un peu plus loin. Et on a réalisé aussi des plantations dans la parcelle juste derrière nous, qui est l'île de... Je ne me souviens plus.
0: On la trouvera.
2: Cette parcelle. Oui. Donc on a fait des plantations également.
0: Ça a nécessité beaucoup de travail.
2: Ça a nécessité à peu près 80 heures de travail en atelier et puis une vingtaine d'heures sur le site.
0: Ben voilà, maintenant il ne reste plus qu'à attendre les visiteurs de l'été.
2: Exactement, et puis pour l'instant la météo est plutôt clémente, donc ça laisse augurer d'une belle saison.
0: Célia, tu nous viens d'où ?
3: De Bruxelles.
0: Ah ben vive le roi ! Et qu'est-ce que tu as fait ici à Vesserlin ? D'abord, comment ça se fait que tu es venu à Vesserlin ?
3: Mais en fait, on a un cours qui s'appelle Atelier Projet. Et dans ce cours, on a pu répondre à un cahier des charges. On n'était pas obligé de répondre au cahier des charges d'ici. Mais moi, j'ai décidé de travailler sur ce projet-là parce que le côté ludique et axé pour les enfants m'intéressait beaucoup. Et donc, du coup, j'ai répondu au cahier des charges. Et j'ai été reprise et j'ai pu présenter mon projet et construire mon projet avec tous les camarades de classe de cette année.
0: Alors, c'était quoi ton projet ?
3: Alors, mon projet, ça s'intitule Ithaque au bout du parcours et ça reprend toute l'odyssée d'Ulysse pour arriver jusqu'à Ithaque, sa destination finale.
0: Et là, tu as fait une belle réalisation, tu ne l'as pas fait toute seule, si ?
3: Non, on est venu une semaine fin avril avec des collègues de classe, donc on était 10. Et mon professeur référent était là aussi, monsieur Jérôme Goutsels. Et donc, on a pu, pendant une semaine, réaliser le projet et tout le monter.
0: Je pense que c'est quand même un gros projet. Hein. Tu occupes quand même une bonne partie là, du parc de Vesserlin.
3: Oui, je suis très contente d'être lauréate. Et ça a fait une belle expérience de groupe aussi, de pouvoir monter un projet, parce qu'on a l'habitude de faire des plans dans nos études, mais de le voir réalisé et fait, et de voir des gens l'utiliser, ça fait vraiment plaisir et c'est chouette.
0: Parce que Ulysse, ça t'a attiré tout de suite ?
3: Mais j'ai trouvé ça très chouette comme thème, et je trouvais que ce thème permettait de faire beaucoup de choses, et faire beaucoup de choses différentes.
0: Nous aussi avec François, toujours ici au parc de Vesserlin, pour l'ouverture de cette saison. François, c'est le lycée de Valdoie ?
4: C'est ça, c'est le lycée agricole de Valdoie, donc situé dans le territoire de Belfort, à une cinquantaine de kilomètres d'ici.
0: Et qu'est-ce que tu as réalisé cette année ?
4: Alors cette année, en fait, on a réalisé une parcelle autour de Déol, voilà, qui est un des personnages principaux voilà, de l'histoire. Et donc l'idée, c'était de travailler notamment sur le mouvement donné par le vent, donc en créant à la fois des massifs circulaires, des mouvements de sol, etc. Et puis surtout, on a fait une représentation du bateau échoué aux abords des vagues.
0: Alors le bateau, il n'y a pas l'eau déjà, c'est une garantie, mais c'est déjà une belle réalisation, c'est quand même assez gros.
4: Oui, c'est assez gros. Oui, c'est un gros travail qui a été mené par nos étudiants. Donc, il faut savoir qu'en fait, on travaille avec une classe de BTS en aménagement paysager qui sont venus ici pendant une semaine pour réaliser l'entièreté du jardin.
0: Ça fait combien d'élèves qui ont travaillé sur le sujet ?
4: Alors, on a 15 élèves cette année en BTS, voilà, qui ont travaillé donc depuis la phase de conception qui a démarré autour du mois de novembre. Ensuite, on a rendu nos projets pour fin décembre, début janvier. Et ensuite, il y a eu la réalisation qui a été faite sur une semaine.
0: D'ailleurs, le concept, qui l'a fait ?
4: Alors, le concept, ça a été fait par des étudiants. En fait, les 15 étudiants ont été dispatchés en 4 groupes. Chaque groupe a travaillé sur une partie de l'histoire. Et donc, c'est cette partie-là qui a été retenue par le Festival de Jardin.
0: Et du coup, donc, tout Valdoie va venir visiter l'exposition cet été ?
4: Voilà, tout à fait. Voilà, chaque élève est invité à venir voilà, au cours de l'été, en sachant aussi que nous, on va préparer une sortie dès le mois de septembre pour présenter aussi à la fois le travail des deuxièmes années, enfin des futures deuxièmes années, mais aussi pour nos futures premières années, voilà, qui voient un petit peu le travail qui est fait et qu'est-ce qu'on peut faire.
0: Nous aussi avec Charlotte. Et Charlotte, nous sommes là sur une île.
5: Oui, on est sur l'île d'Ea.
0: Et qu'est-ce que tu as réalisé ici ?
5: Alors moi je travaille le papier et donc j'ai réalisé un théâtre végétal. C'est juste une scène du théâtre que j'ai mis parce que c'est un spectacle en soi. Et donc ça raconte l'histoire de la déesse Circé qui a été bannie par les dieux et qui s'est retrouvée seule sur une île et donc qui a... à travers la solitude et les plantes, trouver sa vocation de magicienne. Et donc je raconte tout ça dans un théâtre d'ombre et de papier. Et donc j'ai reconstitué le théâtre dans une cabane qu'on a construit aussi sur la parcelle. Et voilà, j'espère pouvoir jouer le spectacle pendant la saison. On verra.
0: Tu n'as pas travaillé toute seule sur le sujet ?
5: Non, j'étais avec deux amis, Hugo Carton qui est sculpteur et Nicolas Barbereau qui est plasticien. Et donc qui ont réalisé aussi d'autres parties de la parcelle, notamment une grande sculpture végétale et en céramique de la déesse. Tout un palais en torchis avec des bacs, des plantations de plantes médicinales et des fresques qui viennent sur le palais.
0: Il y en a une qui travaille le papier, l'autre le carton, tout va bien se faire. Voilà. Mais c'est pas la première fois que tu fais des réalisations ici.
5: Plus ou moins tous les ans depuis que je suis ici, donc ça va faire 4 ans. Moi j'habite dans le parc, Hugo habite dans le parc, Nicolas habite dans le parc, donc on est des habitués, on a nos ateliers à côté, on connaît bien l'équipe, donc c'est une chance pour nous d'avoir un beau lieu pour pouvoir exprimer nos œuvres.
0: Et voici avec Jean. Alors Jean, quel est ton rôle ici à Vesserlin ?
6: Je suis bénévole et je participe à la recherche et à la réalisation d'un décor qui entre dans le thème du parc chaque année.
0: Donc là, c'est au niveau du jardin potager.
6: C'est uniquement au niveau du jardin potager. Mais comme je le disais aussi, chaque année, on s'évertue à mettre en honneur des tissus made in Vesserlin du 19e siècle. Donc à partir d'échantillons minuscules trouvés dans les catalogues du musée, musée d'ailleurs que je vous invite à visiter parce qu'il est très très très riche, on reconstitue grand format des tissus que l'on expose dans cette allée qui traverse nos potagers, petits potagers, grands potagers, terrasses des aromatiques. Quand on a fait le chemin, on arrive dans le parc, avec les œuvres des jardins réguliers. Voilà. Nous, on se débrouille un peu en interne pour essayer de donner aussi un potager esthétique, ludique. Les dames sont particulièrement actives pour rechercher des idées de jeux qui peuvent s'adresser aussi bien aux enfants qu'aux parents. Voilà. Et voilà.
0: Donc, cette année, sur le thème d'Ulysse, ça a été facile ?
6: Très facile, parce que c'est tellement riche que voilà. On a revu un peu l'histoire et ensuite chacun s'est trouvé une place pour la réalisation.
0: Voilà. Combien de personnes qui participent à ce jardin potager ?
6: Activement, alors il y a l'équipe des salariés en insertion aussi, qui nous aide. Mais pour concevoir ces fameux décors dans le thème, on est, je dirais, une douzaine. Avec des grands bricoleurs, des messieurs costauds encore. Et voilà, parce que pour monter ces colonnes, là, on dirait pas, mais c'est quand même un sacré travail. Et puis pour monter aussi sur les échelles, moi, j'ai plus tout à fait l'âge, donc heureusement qu'il y a une relève. Voilà.
0: Merci Jean et bon été au parc de Vesserlin.
6: Merci beaucoup.
0: François, le président ici de un peu de toute l'organisation, c'est toi qui chapeaute. Ça y est, c'est parti pour la saison.
7: Voilà. Effectivement, on a visité il y a un mois ensemble le nouveau circuit écomuséal, 250 ans à travers cette étape. Un château, jardin, ferme, grande chaufferie, labo, salle des turbines. Et aujourd'hui, on inaugure les beaux jardins de Vesserlin, puisqu'ils sont plus tardifs chez nous, on est en montagne. Ils sont beaux à partir du 1er juin et nous y sommes. Et donc nous avons le Festival des Jardins Métissés, avec ses œuvres sur le voyage d'Ulysse qui sont absolument superbes. On peut rentrer dedans, s'amuser, mais en même temps elles sont belles comme tout. Elles sortent des jardins comme une émanation du monde antique. Et puis bien sûr on a aussi les autres jardins, en particulier le potager. qui est un potager social, décoratif, mais superbe, au travail des gens en insertion et dirigé par une équipe de bénévoles extrêmement dynamique. Donc, alors on a aussi bien sûr le parc à l'anglaise avec ce sentier pieds nus, plein de jeux, on a le jardin rural, et puis on a les terrasses à l'italienne, qui avec quelques animations particulières, dont la grotte mystérieuse. Hein. Donc ça, pour les amoureux du jardin, ça y est, il faut venir à Besserlin, c'est génial. Et chaque semaine, ça va devenir encore plus beau, puisque les plantes poussent, elles sont déjà très belles aujourd'hui. Et donc on peut aimer les plantes, aimer la création, floral et artistique, et aimer différentes ambiances de jardin, même se détendre, pique-niquer, se coucher dans l'herbe, tout ça c'est autorisé chez nous, on peut jouer et apprécier la beauté.
8: Et s'il y a le même enthousiasme qu'à cette inauguration, ce sera un bel été.
7: Voilà, on a beaucoup de monde aujourd'hui, hein, donc on a beaucoup d'amis qui sont venus nous voir et tout le monde trouve ça génial. Alors j'ai cinq personnes qui m'ont dit je vais amener un groupe. Alors très bien, venez avec votre groupe. Hein. C'est vrai qu'on peut venir tout seul, on peut venir en famille, on s'amuse avec les enfants ici. On peut venir en groupe qui s'intéresse plutôt au patrimoine et à l'histoire des choses, puisque même les jardins ont une histoire qu'on raconte, l'histoire des jardins. On a une visite théâtralisée en 1900 dans les jardins avec un acteur qui joue le rôle d'un jardinier de 1900 qui raconte un peu ces jardins, qui sont très proches de ceux d'aujourd'hui d'ailleurs. Hein. Et alors on me dit, mais c'est pas possible qu'on ait un festival métissé en 1900. Si, si, parce que les patrons faisaient dans leur jardin des folies. C'est quoi une folie? C'est une œuvre bizarre qu'ils créaient, par exemple un temple hindou, un faux temple hindou, une fausse usine en ruine, hein, ou une grotte, la grotte on l'a recréée. Ils mettaient ça pour que leur beau jardin soit une touche un peu exotique et artistique. Ben, c'est ce qu'on fait aujourd'hui, donc on est tout à fait dans les jardins de 1900.
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1: Bonjour, bienvenue sur Radio du Collège Radio du Ballon. Et aujourd'hui, on va interviewer Mila qui va nous raconter son histoire, c'est ça?
2: Oui. Alors, en fait, mon histoire, ça parle d'une fille qui s'appelle Camille. Et elle va arriver dans un nouveau lycée. Elle a 16 ans, je crois. Et elle va avoir des petites aventures aussi. Mais j'ai pas encore fini. Et puis, elle va. Ça va surtout parler aussi de leur amitié avec sa meilleure amie.
1: Est-ce que vous avez une petite idée d'une sorte d'aventure, par exemple?
2: Peut-être une fois où ils découvriraient quelque chose et qu'ils se lanceraient alors à la recherche de d'où ça vient, mais c'est pas encore abouti. Je commence à écrire, pour l'instant j'en suis qu'à la base, entre guillemets.
3: Et en tout cas, ça te donne envie d'écrire. Ça te vient d'avant d'avoir envie d'écrire, ou c'est avec l'idée, avec l'exemple des élèves qui sont là au club?
2: Non, c'était pas la première fois que je faisais des petites histoires.
3: Ah oui, tu as ça depuis longtemps?
2: Oui, quand même.
3: Et donc, on verra.
2: Un titre aussi.
3: Ah, tiens, un titre, vas-y.
2: Ça s'appelle Il était une fois.
3: Oui, et ça sera gai, triste, romantique?
2: Romantique, il y aura un peu de tout.
3: Donc tu as envie de prolonger cette histoire. Et c'est une histoire que tu imagines personnelle ou tout à fait hors de toi?
2: Alors je ne m'imagine pas du tout dans le rôle du personnage principal.
3: Non, mais tu inventes donc.
2: Oui.
3: Mais c'est pas parfait, hein. Voilà de l'écriture. Merci Mila.
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4: 8h21, on recherche un gaz avec plaques électriques, secteur du Tillot, c'est urgent, au 07 71 41 40 96. Sab, heureux.
5: Je vois bien que les choses ont...

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1: Découvrons l'éphéméride de ce 10 juin. Bonne fête Landry. Les naissances du 10 juin. Michael Gregorio, le comédien, musicien, chanteur, imitateur et humoriste. Alexandra Stan, la chanteuse. Vincent Pérez, l'acteur. Chantal Goya, l'actrice et chanteuse. Catherine Rich, la comédienne de théâtre et actrice. En 1921, c'est la naissance du prince Philippe, l'époux de la reine d'Angleterre. En 1918, Patachou, la chanteuse. Et en 1819, Gustave Courbet, le peintre. Les décès. En 2012, Georges-Victor Mathieu, l'artiste peintre. En 2010, Ginette Garcin, l'actrice. En 2005, Michel Auclair, la musicienne violoniste. En 2004, Ray Charles, le chanteur. En 1999, Elie Kakou, l'acteur comique. En 1923, Pierre Loti, l'écrivain, officier de marine et membre de l'Académie française. En 1836, c'est le décès de André-Marie Ampère, le savant. En 2007, en tennis, et de 3 pour l'Espagnol Nadal qui remporte le tournoi de Roland-Garros en battant Federer en 4-7. En 2000, Johnny Hallyday donne un concert gratuit au Champ de Mars pour ses 40 ans de carrière. En 1990, Monica Seles devient la plus jeune joueuse de tennis à remporter le tournoi de Roland-Garros. Elle a 16 ans. En 1979, Simone Veil devient la première présidente du Parlement européen. En 1961, Grenoble ouvre le premier planning familial de France dans le cabinet du docteur Fabre, jeune médecin gynécologue, fervent défenseur de la contraception. En 1944, c'est le massacre d'Oradour-sur-Glane. Et en 1907, le départ de la course automobile Pékin-Paris. Le dicton « Juin bien fleuri, vrai paradis ».
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9: Radio des Ballons, ensemble de nos centres émissions, 8h30. L'actualité en ce mercredi, et c'est à Vecoux. Il était 9h15 lundi du soir. Les habitants d'un immeuble situé route de Yel ont aperçu de la fumée, donc un feu, dans cet immeuble, logement du premier étage qui finalement est détruit. Celui du deuxième est inhabitable pour la cause bien sûr des fumées qui se sont déversées. Et au total, cet incendie a affecté deux hommes et deux femmes, tous majeurs, qui ont pu être relogés par des voisins parce que le bâtiment est maintenant inhabitable. À Granges, au Monzé, un homme de 66 ans a été condamné à 5 ans de prison ferme pour agression sexuelle sur deux mineurs. Ces victimes sont deux sœurs qui ont dénoncé les faits lors de la mort d'une femme de leur agresseur et commis entre 2010 et 2015, donc à Granges. Le condamné est Martial Arnoux, 66 ans, 5 ans de prison ferme pour agression sexuelle. Et puis hier, un ouvrier de Voies Navigables de France, il était 9h30 du matin à Uxenier, près du pont qui surplombe le canal des Vosges. Eh bien, c'est un homme de 51 ans donc, a dévalé un petit chemin alors qu'il était avec un tombereau avant de tomber avec l'engin de chantier dans le canal. Il n'est pas sérieusement blessé, mais une pollution s'est créée à ce moment-là à cause de l'écoulement du carburant de l'appareil. Mais finalement, tout est rentré dans l'ordre. Et puis, des soupçons de violence à la crèche. Un petit garçon s'est fait frapper par donc une personne qui travaille, garçon de 2 ans. C'est un courrier anonyme qui l'a dénoncé. Juste une petite fessée, dit le responsable. En tous les cas, une enquête est en cours pour l'instant. Escroquerie à la prime rénov. En novembre 2022, un démarcheur se dénonce à la gendarmerie et 6 autres personnes se retrouvent ainsi au tribunal 3 ans et demi plus tard. Ils ont entre 27 et 46 ans. Le préjudice est d'1 130 000 euros environ entre octobre 2022 et juin 2023 suite à des audits énergétiques. Un homme de 27 ans est condamné à 10 000 euros d'amende et 24 000 euros confisqués sur un compte. Pierre-Alexandre Tournemeul, 31 ans, à 1 an de prison ferme, 100 000 euros d'amende et 225 000 euros confisqués. Un homme de 46 ans à 6 mois de prison, 77 130 000 euros confisqués et une Porsche vendue pour 70 000 euros. Les autres peines sont moins lourdes, notamment pour 2 spinaliens, soit 36 000 euros chacun. Décès donc de Paul Martin, 26 ans, obsèques ce mercredi à 10h30 à l'église de Cornimont. Gilles Petitjean, 74 ans, jeudi à 14h30 à l'église de Ménil. Sylvain Clerc, 66 ans, ce mercredi à 15h au funérarium de Gérardmer. Marguerite Arnoux, née Grasselaire, 92 ans, jeudi à 10h30 à l'église de la Bresse. Bernard Beaumont, 94 ans, de Remiremont, jeudi à 14h15 au crématorium d'Épinal dans l'intimité. André Georges, 89 ans, ce mercredi à 15h à l'église de Chandray. Sport Coupe du Monde en Amérique du 11 au 19 juillet. Le premier match pour les Bleus, c'est le 16 juin, c'est face au Sénégal. La France a battu l'Irlande en féminin hier. C'était 1-0, pas facile, mais ils sont qualifiés pour le mondial qui aura lieu au Brésil tout directement. La couleur du ciel, plus orageuse aujourd'hui, petites éclaircies quand même. Il a fait 2 ce matin au Neck. Et ouais, nous irons jusqu'à 18 degrés. Demain jeudi, soleil et nuages de 6 à 21
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Julien Clerc, si j'étais elle, 8h39, samedi 13 juin, les Hautes-Mines participeront aux journées européennes de l'archéologie, donc organisée par l'Institut national des recherches archéologiques préventives. Et un atelier d'initiation à la fouille archéologique sera proposé aux enfants. À partir d'un carré de fouille, les archéologues en herbe découvriront truelles et pinceaux en main les différentes techniques de fouille et de relevé archéologique. C'est à 14h. Ça dure environ 1h30. À partir de 6 ans, c'est gratuit et le nombre de places est limité. Réservation nécessaire à la haute mine, tout simplement. Et tous les jours de 10h à 19h, elles sont visitables, hein, les mines et le site minier tout entier, bien sûr. Madame, monsieur, quelqu'un pour toi. Bien sûr.

0: Madame, monsieur, quelqu'un pour toi, 8h43, il y a le barbecue party des commerçants qui rient de crédit et dessert, c'est samedi 13 juin à 19h à la halle de la gare à Rue avec le groupe Vendest. Tombola, 1 500 € de l'eau, plus un week-end au domaine de Ventron et réservation obligatoire avant. Maintenant, il faut faire au plus vite au 06 83 38 77 48. Avant Justin Timberlake, voici Jean-Yves Lesfesse, notre comique du jour, le facteur et le Kamasutra.
1: Oui, la Poste Service Distribution, je vous écoute.
2: Bonjour, monsieur.
1: Madame.
2: Madame Ledoux à l'appareil.
1: Oui.
2: Je voudrais des nouvelles de mon facteur.
1: De quel facteur?
2: Eh ben, je connais pas, moi. C'est
1: celui... Oui, mais moi, où est-ce que vous habitez? Je vous connais pas non plus, hein.
2: Non, rue de Valdois.
1: Rue de Valdois? Qui c'est qui fait la tournée rue de Valdois? Oui. Oui, pourquoi? Qu'est-ce qui se passe, madame?
2: Ben, écoutez, il n'est pas passé, enfin...
1: Il n'est pas passé?
2: Si, il passe de plus en plus en retard.
1: Et il... Ben, écoutez, c'est qu'il a, il y a du travail sur sa tournée, et donc il va pas... À quelle heure il passe habituellement?
2: Oh ben, il passe vers
1: 9h, 9h30, puis il n'est pas passé aujourd'hui?
2: En général, il passe à 9h, 9h30, mais là, il passe de plus en plus en retard.
1: Il vient de plus en plus en retard? Ah bon, comment ça se fait?
2: Ah ben, c'est... Ah ben, ça s'en sait rien, moi.
1: Vous savez pas?
2: Je sais qu'il s'arrête chez ma fille tous les matins.
1: Ah, oui?
2: Qui habite deux numéros avant, hein.
1: Mm-hmm.
2: Mais avant, ça durait 5 minutes, là.
1: Oui.
2: Et puis maintenant, il vient une demi-heure en retard.
1: Ah bon? Il reste un peu plus tard chez votre fille, alors?
2: Oui.
1: Ah ouais? Et vous...
2: Oui. Il passe chez moi après être allé chez ma fille.
1: Ah ouais, d'accord.
2: À 9h30, il est chez ma fille.
1: Ouais.
2: Alors, je crois que ma fille lui donne des cours de Kama Sutra ou quelque chose comme ça. C'est une langue du oriental, m'a-t-il dit.
1: Ah bon?
2: Oui.
1: Alors là... Excusez-moi, mais ça se me surprend quand même qu'il prenne des cours sur sa tournée. C'est quand même pas normal, hein.
2: Mais c'est pour ça que je vous appelle.
1: Ouais. Ben, on va le surveiller un peu et puis on va lui demander ce qui se passe, hein, vraiment, et puis le surveiller.
2: Il arrive chez ma fille toujours juste après que son mari soit parti, hein, mon gendre. Hein.
1: Oh là là, alors, bon, ah bon.
2: Oui, parce que
1: Oula. Ma
2: fille m'a dit qu'il était très appliqué.
1: Pardon?
2: C'est très compliqué, hein, m'a-t-elle dit. Parce que il paraît qu'il faut être une fois à genoux, une fois accroupi. Oui, c'est ce que ma fille m'a dit.
1: Ouais, bon, ben écoutez, vraiment...
2: Qu'est-ce qui vous fait rire?
1: Excusez-moi, mais non, parce que... collègue...
2: C'est une nouvelle langue ou quoi? Allô?
1: Écoutez, madame,
2: non,
1: ce que je vais
2: qu'est-ce
1: faire...
2: Qu'est-ce qui se passe?
1: Non, mais, qu'est-ce, ce
2: non,
1: que
2: mais
1: je vais...
2: rassurez-moi.
1: Non, non, ce que je vais faire, on ira le suivre sur sa tournée pour voir si l'arrêt dure vraiment plus longtemps que de coutume. Hein. C'est pas normal qu'il prenne des cours de langue sur sa tournée. Hein.
3: Moi, quand je serai grand, je serai facteur.
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Justin Timberlake, What Goes Around Comes Around. 8h52, nos stations vont se séparer évidemment, comme chaque jour. Et il y a Blanche de Fabrice Melchior, c'est donc samedi 13 juin à 17h au Ménil, la salle polyvalente, enfin la salle familiale, par la compagnie des moissonneuses batteuses, sensible et drôle, entendu. C'est gratuit sur inscription 07 88 79 51 51 ou sur famille@cc-ballondeshautesvosges.fr. Et une grand-mère et sa petite-fille face à la maladie d'Alzheimer. C'est pour tout public dès 17 ans. Bonne journée à toutes et à tous. Sylvie et Alain vont arriver avec l'horoscope. Voici Francis Cabrel, la dame de Haute-Savoie.

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1: Bonjour à tous, c'est l'heure de votre horoscope. De ce 10 juin, nous fêtons Landry. Alors signe par signe, voici les messages des astres.
2: Bélier, vous aurez enfin la motivation nécessaire pour terminer un projet.
1: Taureau, vous aurez la bénédiction des astres sur vous. Certains de vos vœux pourront être exaucés.
2: Gémeaux, votre sens de l'organisation devrait vous permettre de surmonter les obstacles.
1: Cancer, essayez de prendre les choses du bon côté, même si quelques obstacles sont à surmonter.
2: Lion, Mars vous rendra particulièrement agressif aujourd'hui. Vous ne supporterez aucune contradiction et aucune autorité. À bon entendeur.
1: Vierge, quelques sacrifices sont à faire. Soyez particulièrement attentif à votre situation financière.
2: Balance, bien soutenu par Saturne, vous pourrez améliorer sensiblement votre standing aujourd'hui.
1: Scorpion, prenez sur vous, ne mettez pas toujours les torts sur les autres. Vous avez aussi votre part de responsabilité.
2: Arrêtez de broyer du noir les Sagittaires, le cours des choses changera uniquement suivant votre humeur.
1: Capricorne, les relations familiales ne sont pas toujours simples, rien de tel qu'une bonne explication pour crever l'abcès.
2: Verseau, vous aurez l'occasion de mettre vos qualités en avant et de montrer de quoi vous êtes capable.
1: Enfin, Poisson, soyez vigilant sur le plan financier, quelqu'un tentera peut-être de vous arnaquer, alors soyez prudent. Bonne journée à tous, à demain pour un nouvel horoscope, nous fêterons Barnabé.
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4: À partir du 3 juin, le restaurant Le Bola de rue sur Moselle change de propriétaire. Fabien Bolmont cède la place à Arnaud Demange qui propose le même style de restauration. Restaurant Le Bola, 5 quai La Parelle à rue sur Moselle. Téléphone 03 29 24 00 43.
3: Le programme d'animation de la médiathèque du TIO. 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
5: L'actualité en ce mercredi, et c'est à Vecoux. Il était 9h15 lundi du soir. Les habitants d'un immeuble situé route de Yale ont aperçu de la fumée, donc un feu, dans cet immeuble, logement du premier étage qui finalement est détruit. Celui du deuxième est inhabitable pour la cause, bien sûr, des fumées qui se sont déversées. Et au total, cet incendie a affecté deux hommes et deux femmes, tous majeurs, qui ont pu être relogés par des voisins parce que le bâtiment est maintenant inhabitable. À Grange, au Mans, un homme de 66 ans a été condamné à 5 ans de prison ferme pour agression sexuelle sur deux mineurs. Ces victimes sont deux sœurs qui ont dénoncé les faits lors de la mort d'une femme de leur agresseur. Et commis entre 2010 et 2015, donc à Grange, le condamné est Martial Arnoux, 66 ans, 5 ans de prison ferme pour agression sexuelle. Et puis hier, un ouvrier de Voies Navigables de France, il était 9h30 du matin à Uxenier, près du pont qui surplombe le canal des Vosges. Eh bien, c'est un homme de 51 ans, donc, a dévalé un petit chemin alors qu'il était avec un tombereau avant de tomber avec l'engin de chantier dans le canal. Il n'est pas sérieusement blessé, mais une pollution s'est créée à ce moment-là à cause de l'écoulement du carburant de l'appareil. Mais finalement, tout est rentré dans l'ordre. Et puis, des soupçons de violence à la crèche. Un petit garçon s'est fait frapper par donc une personne qui travaille, garçon de 2 ans. C'est un courrier anonyme qui l'a dénoncé. Juste une petite fessée, dit le responsable. En tous les cas, une enquête est en cours pour l'instant. Escroquerie à la prime Rénov. En novembre 2022, un démarcheur se dénonce à la gendarmerie et 6 autres personnes se retrouvent ainsi au tribunal 3 ans et demi plus tard. Ils ont entre 27 et 46 ans. Le préjudice est d'1 130 000 euros environ entre octobre 2022 et juin 2023 suite à des audits énergétiques. Un homme de 27 ans est condamné à 10 000 euros d'amende et 24 000 euros confisqués sur un compte. Pierre-Alexandre Tournemeul, 31 ans, à 1 an de prison ferme, 100 000 euros d'amende et 225 000 euros confisqués. Un homme de 46 ans à 6 mois de prison, 77 130 000 euros confisqués et une Porsche vendue pour 70 000 euros. Les autres peines sont moins lourdes, notamment pour 2 spinaliens, soit 36 000 euros chacun. Décès donc de Paul Martin, 26 ans, obsèques ce mercredi à 10h30 à l'église de Cornimont. Gilles Petitjean, 74 ans, jeudi à 14h30 à l'église de Ménil. Sylvain Clair, 66 ans, ce mercredi à 15h au funérarium de Gérard May. Marguerite Arnoux, née Grasselaire, 92 ans, jeudi à 10h30 à l'église de la Bresse. Bernard Beaumont, 94 ans, de Remiremont, jeudi à 14h15 au crématorium d'Épinal dans l'intimité. André Georges, 89 ans, ce mercredi à 15h à l'église de Chandray. Sport Coupe du Monde en Amérique du 11 au 19 juillet. Le premier match pour les Bleus, c'est le 16 juin, c'est face au Sénégal. La France a battu l'Irlande en féminin hier. C'était 1-0, pas facile, mais ils sont qualifiés pour le mondial qui aura lieu au Brésil tout directement. La couleur du ciel, plus orageuse aujourd'hui, petites éclaircies quand même. Il a fait 2 ce matin au Neck. Et ouais, on ira jusqu'à 18 degrés demain jeudi, soleil et nuages de 6 à 21
3: degrés. 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
1: Avec Destination Santé, Emmanuel Ducreuset.
2: Bonjour à tous. Vous avez le sentiment d'être plus impatient ou plus facilement agacé lorsque les températures grimpent ? Ce n'est pas qu'une impression. La chaleur a un véritable impact sur notre corps et notre humeur. Fatigué, en colère, irrité, lorsqu'il fait très chaud, notre organisme travaille davantage pour maintenir une température corporelle stable. Il travaille même à plein régime pour se refroidir. Cela engendre du stress, ce qui libère du cortisol, l'hormone du stress. Cela épuise votre énergie et vos ressources émotionnelles, vous empêchant ainsi de réfléchir de manière logique au problème. Cette surcharge fatigue à la fois le corps et l'esprit. On devient alors moins capable de prendre du recul, de réfléchir calmement ou de gérer ses émotions. C'est pourquoi les petites contrariétés peuvent rapidement prendre des proportions démesurées. Ce phénomène ne relève pas seulement du ressenti individuel. Des études ont montré qu'en période de forte chaleur, les comportements agressifs augmentent. On observe notamment une hausse des passages aux urgences, des tensions, voire des actes de violence. La chaleur agit donc comme un amplificateur émotionnel. Elle peut également avoir un impact sur votre sommeil. Lorsqu'il fait chaud, on dort moins bien et l'on risque de se sentir plus impatient ou irritable le lendemain. Quelques ajustements peuvent tout de même aider à limiter les effets de la hausse du mercure. Adaptez votre rythme, privilégiez les activités physiques ou les tâches importantes le matin ou en soirée, quand les températures sont plus basses. Restez au frais et hydratez-vous. La déshydratation peut accentuer la fatigue et les sauts d'humeur. Boire régulièrement est donc essentiel.
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0: Le titre Eyes Closed sur Radio des Ballons, interprété par Mimi Webb. Eh bien, ce morceau quitte aujourd'hui le V40, le top de la station. Titre qui sera resté pendant 12 semaines avec nous et monté jusqu'en 5e position. On fait le point sur les autres sorties de cette semaine avec le départ de Fabulous. C'est le titre de Mick qui était monté jusqu'en 3e place.
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1: Et puis, dernière sortie du jour dans le V40, eh bien, c'est le départ de David Guetta pour son titre avec Ay Paton, la célèbre reprise de Walk On Away. Restez 10 semaines avec nous et montez jusqu'en deuxième place. 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

Et vous êtes donc les bienvenus dans ce nouveau V40 sur Radio des Ballons qui vient de débuter avec Meghan Trainor, 40e dernière position, avec Galen Girl qui a perdu 4 places. Raphaël, pour vous accompagner jusqu'à 12h30 dans cette émission. Alors tout à l'heure, vous allez pouvoir retrouver à côté de la musique différentes rubriques, comme par exemple votre sélection cinéma. Mais tout de suite, eh bien, place au duo Julien Lib Ota, avec nous depuis 13 semaines. Ils avaient été numéro 1 d'ailleurs avec Dis-moi où. 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
2: Cette semaine, vous allez pouvoir découvrir L'objet du délit, comédie dramatique signée Agnès Jaoui, qui joue aux côtés de Daniel Auteuil et Eye Aydara, un film que vous pourrez retrouver aux variétés du Tio ainsi qu'au Majestic de Romiremont. L'histoire se déroule dans les coulisses d'une ambitieuse production de l'opéra Les Noces de Figaro et les tensions montent lorsqu'une accusation d'agression sexuelle éclate et chacun va alors devoir prendre position. C'est un film qui a reçu un bon accueil de la part de la presse, 3,3 sur 5, ce sont les notes d'Allociné, et les spectateurs l'ont noté 3,6. Le film Star Wars Mandalorian Anne Grogu est toujours à l'affiche. Alors cette semaine, il est à découvrir aux variétés du Tio, au Majestic à Remiremont, au Casino du Lac à Gérardmer, ainsi qu'au grand écran à la Bresse, sans oublier l'entracte à Vanier. Film fantastique et d'aventure signé Jon Favreau. On y retrouve Pedro Pascal ou encore Sigourney Weaver dans les rôles principaux. Et donc de nouvelles aventures pour le célèbre chasseur de primes, accompagné par sa jeune recrue Grogu. Un film noté 3 par la presse et 3,4 par les spectateurs. À l'entracte de Vanier, vous retrouverez Histoire à parallèle cette semaine, un film dramatique d'Asgard à Faradi avec Isabelle Huppert, Virginie Fira, Pierre Ninet. C'est l'histoire d'une femme romancière qui va espionner des voisins pour trouver l'inspiration. Avec des notes assez moyennes, 3,3 pour la presse et 2,9

0: pour les spectateurs. Ellie sous emprise, c'est une comédie dramatique qui vous est proposée à la MCL de Gérardmer, un film de et avec Marie Raymond, José Garcia, Gustave Kervern également. L'histoire, c'est donc celle d'Ellie engluée dans une relation toxique. Elle se retrouve propulsée à la tête d'une troupe de théâtre. Elle va alors être submergée par des crises de panique. Un film noté 3 par la presse et 3,5 par les spectateurs. À Remiremont au Majestic cette semaine, découvrez le tout nouveau Steven Spielberg Disclosure Day avec Emily Blunt, Josh O'Connor, Colin Firth également. Et dans cette histoire, eh bien, l'humanité va apprendre que les extraterrestres existent. Il y a également le film Fils de personne qui vous est proposé à Remiremont, un drame de Safi Nebou avec Romain Duris, l'histoire d'un homme qui va apprendre à connaître son fils adoptif. Et puis à Remiremont, il y a un ciné-débat pour vendredi où vous allez pouvoir voir le film Au bord du monde qui traite du milieu médical, débat animé par un psychiatre et en partenariat avec la Ligue des droits de l'homme.
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Et oui, la collaboration entre Zao et MC Solar, comme Caroline, le titre avait été numéro 1 du top de Radio des Ballons, classé 38e cette semaine. Alors tout à l'heure, eh bien, vous allez pouvoir retrouver l'horoscope du jour. Il y aura à 10h l'actualité. Et maintenant, hors classement, je vous propose eh bien, un grand retour. Le fameux groupe Tokyo Hotel. Je vous propose de retrouver un tout nouveau single intitulé Memory Lane.

0: Bonjour à tous, c'est l'heure de votre horoscope de ce 10 juin, nous fêtons Landry. Alors signe par signe, voici les messages des astres.
1: Bélier, vous aurez enfin la motivation nécessaire pour terminer un projet.
0: Taureau, vous aurez la bénédiction des astres sur vous, certains de vos vœux pourront être exaucés.
1: Gémeaux, votre sens de l'organisation devrait vous permettre de surmonter les obstacles.
0: Cancer, essayez de prendre les choses du bon côté, même si quelques obstacles sont à surmonter.
1: Lion, Mars vous rendra particulièrement agressif aujourd'hui. Vous ne supporterez aucune contradiction et aucune autorité, à bon entendeur.
0: Vierge, quelques sacrifices sont à faire. Soyez particulièrement attentif à votre situation financière.
1: Balance, bien soutenue par Saturne, vous pourrez améliorer sensiblement votre standing aujourd'hui.
0: Scorpion, prenez sur vous, ne mettez pas toujours les torts sur les autres. Vous avez aussi votre part de responsabilité.
1: Arrêtez de broyer du noir les Sagittaires, le cours des choses changera uniquement suivant votre humeur.
0: Capricorne, les relations familiales ne sont pas toujours simples, rien de tel qu'une bonne explication pour crever l'abcès.
1: Verseau, vous aurez l'occasion de mettre vos qualités en avant et de montrer de quoi vous êtes capable.
0: Enfin, Poisson, soyez vigilant sur le plan financier, quelqu'un tentera peut-être de vous arnaquer, alors soyez prudent. Bonne journée à tous, à demain pour un nouvel horoscope, nous fêterons Barnabé.
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2: L'actualité en ce mercredi, et c'est à Vecou. Il était 9h15 lundi du soir. Les habitants d'un immeuble situé route de Yel ont aperçu de la fumée, donc un feu, dans cet immeuble, logement du premier étage qui finalement est détruit. Celui du deuxième est inhabitable pour la cause, bien sûr, des fumées qui se sont déversées. Et au total, cet incendie a affecté deux hommes et deux femmes, tous majeurs qui ont pu être relogés par des voisins parce que le bâtiment est maintenant inhabitable. À Granges, au Monzé, un homme de 66 ans a été condamné à 5 ans de prison ferme pour agression sexuelle sur deux mineurs. Ces victimes sont deux sœurs qui ont dénoncé les faits lors de la mort d'une femme de leur agresseur et commis entre 2010 et 2015, donc à Granges. Le condamné est Martial Arnoux, 66 ans, 5 ans de prison ferme pour agression sexuelle. Et puis hier, un ouvrier de Voies Navigables de France, il était 9h30 du matin à Uxenier, près du pont qui surplombe le canal des Vosges. Eh bien, c'est un homme de 51 ans donc, a dévalé un petit chemin alors qu'il était avec un tombereau avant de tomber avec l'engin de chantier dans le canal. Il n'est pas sérieusement blessé, mais une pollution s'est créée à ce moment-là à cause de l'écoulement du carburant de l'appareil. Mais finalement, tout est rentré dans l'ordre. Et puis, des soupçons de violence à la crèche. Un petit garçon s'est fait frapper par donc une personne qui travaille, garçon de 2 ans. C'est un courrier anonyme qui l'a dénoncé. Juste une petite fessée, dit le responsable. En tous les cas, une enquête est en cours pour l'instant. Escroquerie à la prime Rénov. En novembre 2022, un démarcheur se dénonce à la gendarmerie et 6 autres personnes se retrouvent ainsi au tribunal 3 ans et demi plus tard. Ils ont entre 27 et 46 ans. Le préjudice est d'1 130 000 euros environ entre octobre 2022 et juin 2023 suite à des audits énergétiques. Un homme de 27 ans est condamné à 10 000 euros d'amende et 24 000 euros confisqués sur un compte. Pierre-Alexandre Tournemeul, 31 ans, à 1 an de prison ferme, 100 000 euros d'amende et 225 000 euros confisqués. Un homme de 46 ans à 6 mois de prison, 77 000 et 130 000 euros confisqués et une Porsche vendue pour 70 000 euros. Les autres peines sont moins lourdes, notamment pour 2 spinaliens, soit 36 000 euros chacun. Décès donc de Paul Martin, 26 ans, obsèques ce mercredi à 10h30 à l'église de Cornimont. Gilles Petitjean, 74 ans, jeudi à 14h30 à l'église de Ménil. Sylvain Clerc, 66 ans, ce mercredi à 15h au funérarium de Gérard May. Marguerite Arnoux, née Grasselaire, 92 ans, jeudi à 10h30 à l'église de la Bresse. Bernard Beaumont, 94 ans, de Remiremont, jeudi à 14h15 au crématorium d'Épinal dans l'intimité. André Georges, 89 ans, ce mercredi à 15h à l'église de Chandray. Sport Coupe du Monde en Amérique du 11 au 19 juillet. Le premier match pour les Bleus, c'est le 16 juin, c'est face au Sénégal. La France a battu l'Irlande en féminin hier. C'était 1-0, pas facile, mais ils sont qualifiés pour le mondial qui aura lieu au Brésil tout directement. La couleur du ciel, plus orageuse aujourd'hui, petites éclaircies quand même. Il a fait 2 ce matin au Neck. Et ouais, nous irons jusqu'à 18 degrés demain jeudi, soleil et nuages de 6 à 21
7: degrés. 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

0: Avec le titre « Heureux, heureux », Sab est dans le top de Radio des Ballons depuis 10 semaines. Elle est classée 37e aujourd'hui en perdant 7 places. Et première entrée que je vous propose avec le retour de Joyce Jonathan. Alors Joyce Jonathan qui sera bientôt en tournée dans toute la France. Elle passera même par la Chine. Et voici un tout nouveau titre, « Allô ».
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Vous venez de découvrir le nouveau single de Joyce Jonathan qui vient de faire son entrée dans le top de Radio des Ballons. Et on poursuit avec la 35e place, Angèle et les Justice, What You Want, titre qui avait été numéro 2 du classement. C'est encore deux places de perdu.

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Et avec 7 places de perdu, Joseph Kamel descend aujourd'hui en 34e place du V40 avec son titre Crash. Il est suivi par Charlotte Cardin. Elle avait été numéro 1 avec The Way We Touch avec nous depuis 10 semaines.

Vous êtes dans le V40, le top de Radio des Ballons, et Marguerite nous interprétait la bosse, ancienne numéro 2 du V40. Théodora, eh bien elle avait été carrément numéro 1. On la retrouve avec Miss Kitoko.

0: Stuck in Heaven avec la voix de Noga Erez. Elle a perdu 10 places. Alors maintenant, nouvelle entrée en 29e position du top avec le retour déjà de David Guetta. Très prolifique en ce moment. Vous avez pu entendre un petit peu plus tôt dans cette émission et en sortie le titre Walk Away qu'il partage avec Ipaton. Il n'y a pas si longtemps, il avait sorti aussi Save Me Tonight avec Jennifer Lopez ou encore Gone Gone Gone avec Teddy Swims et même un morceau avec Bibi Rexha, Sad Girl. Mais tout de suite, nouvelle collaboration pour David Guetta associé au DJ producteur Alok. Voici une reprise du groupe Stick Figures, ça s'appelle Run Run River.
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1: Et les organisations à venir au pays de Gérardmer, pays des Lacs, ou encore à la Bresse, vallée de la Mozotte, et un petit peu plus loin, on va suivre la rivière. Et le 13 juin, festival des Effousnés, les Fatal Picards, et une touche d'optimisme, la base de loisirs de Saulsure, réservation sur LOASO, 25 euros. Vous entendrez d'ailleurs en interview les Fatal Picards sur Radio des Ballons. Le salon littérature jeunesse, c'est samedi 6 juin, entrée libre à Gérardmer, donc à la Média Ludothèque de 10h à 18h. Et entrée libre. Et ce sera à l'espace Tilleul, donc à Gérardmer, alentour Éclat de Lire, à partir du 6 avril jusqu'au 6 juin, donc jusqu'au 6 juin, donc c'est toujours valable. Spectacle, balade, comté, exposition, rencontre, atelier, atelier d'écriture, conférence. La Symphonie des Aigles, ce sera le 13 juin, c'est beaucoup plus loin là, puisqu'il s'agit de la Volerie des Aigles, et une soirée qui débutera avec Entre Ciel et Terre. Une soirée emblématique, Symphonie des Jeunes de Strasbourg. La soirée se prolongera ensuite dans une ambiance conviviale autour d'une buvette et d'un barbecue. Et vous renseignez donc près de la Volerie des Aigles, vous allez les trouver sur internet. Sachez que le tarif est de 12 euros pour les adultes, 8 euros pour les enfants de 5 à 14 ans, 10,50 euros pour le tarif réduit et 7 euros pour autre tarif réduit, celui des enfants. Des stations immersives donc au cœur du parc à découvrir, avec ce qui est un événement un peu national d'ailleurs. Luc Arbogasti, le chant des pierres, chapelle de Travexin à Cornimont. Ce sera le samedi 27 juin à 20h30, ainsi que le dimanche 28 juin à 16h. Le tarif est de 25 euros. Les places sont limitées. Vous réservez sur Hello Asso. Renseignements au 06 21 04 66 26 et chapelle.travexin@free.fr. Et il y a également un autre numéro de téléphone, 06 15 17 04 87, si le premier ne fonctionne pas. Petite restauration sur place, concert organisé par l'association des Amis de la Chapelle de Travexin.
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Avec New Religion, Bibi Rexha avait occupé la première place de notre top et pour elle aujourd'hui, c'est 11 places de perduche. Nous en sommes maintenant à la 27e place du V40, une position occupée par Tom Gregory avec How It Was Before, titre qui gagne 10 places cette semaine.

0: Night at the Opera. Le titre d'Imaï est classé 26e du V40. Elle vient de perdre 5 places. Alors d'ici quelques instants, vous allez pouvoir retrouver vos offres d'emploi vosgiennes. Et le V40, le top de Radio des Ballons, se poursuit avec Jérémy Frérot et son titre Frérot qui perd 9 places. Il avait été numéro 3.
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1: Avec l'AFPA de Golbey, il y a un contrat d'apprentissage pour un CDD de 12 mois qui vous est proposé au Ménil en tant que serveur en restauration. C'est un travail à 35 heures par semaine, poste ouvert aux débutants pour préparer donc un CAP ou BEP. Le Carrefour Contact de Saint-Maurice est à la recherche d'un employé polyvalent de libre-service. C'est pour un CDD de 3 mois à 35 heures. C'est un poste qui est ouvert aux débutants. À la Bresse, un opérateur de fabrication en matériaux de construction est recherché pour une mission intérimaire de 4 mois à 35 heures par semaine. Est spécialisé dans la menuiserie en aluminium. C'est un poste qui est ouvert aux débutants. L'hôtel-restaurant Les Barus de Gérardmer recherche un plongeur en restauration pour un CDD de 6 mois à temps partiel, 25 heures par semaine, et des débutants sont recherchés. Avec l'AFPA de Golbey, vous allez pouvoir préparer un contrat d'apprentissage sur un CDD de 12 mois pour un BEP en commis de cuisine. Et c'est avec donc un restaurant sur le secteur de Gérardmer. À Remiremont, Relook Air est à la recherche d'un coiffeur pour un poste en CDI à 35 heures par semaine. Alors les débutants sont acceptés pour ce poste avec tout de même une formation CAP, BEP ou équivalent en coiffure. Avec l'AFPA de Golbey, eh bien vous allez pouvoir préparer un CAP BEP en tant que couvreur zingueur. Vous travaillerez avec une entreprise de Remiremont, CDD de 12 mois en contrat d'apprentissage. L'entrepôt du bricolage à Remiremont.

0: Il remonte à la recherche d'un hôte ou hôtesse de caisse pour le service client. C'est un poste en CDI à 35 heures par semaine. Le poste à pourvoir de suite. Et côté expérience, on vous demande d'avoir au moins 2 mois en caisse. Une entreprise basée à Elouette à la recherche d'un technicien support informatique pour un CDI à 35 heures par semaine. Alors pour ce poste, il faut avoir une formation Bac plus 2 ou plus 3 minimum en informatique. On vous demande de maîtriser l'anglais et d'avoir également 3 ans d'expérience. Une entreprise d'Elouette spécialisée dans la palettisation est à la recherche d'un conducteur de machine de conditionnement. Alors c'est pour une mission intérimaire de 4 mois à 35 heures par semaine et il faut avoir au moins 1 an d'expérience. À Saint-Maurice, un opérateur de scierie est recherché pour une mission intérimaire de 3 mois, un poste à 39 heures par semaine, c'est ouvert aux débutants. L'entreprise Vanson du groupe Livio Tio est à la recherche d'un étancheur. C'est un poste en CDI à 39 heures par semaine qui vous est proposé. Et c'est un poste qui est à destination des débutants.
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Vous l'avez reconnu bien sûr, hein, Ochi avec son titre Bonjour Docteur. Elle est 24e avec nous cette semaine, ancienne numéro 5, elle perd 10 places. Alors en 11h, vous allez pouvoir retrouver un nouvel agenda sur Radio des Ballons. Puis bien sûr, le top, le V40 se poursuit jusqu'à 12h30. Hors classement, je vous propose de découvrir un tout nouveau titre interprété par Mika et avec Stiletto. Ça s'appelle Cœur Stone.

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2: Plusieurs rendez-vous avec le Théâtre du Peuple de Bussan. Tout d'abord, vendredi 12 juin, le bal des habitants d'ici et de passage, proposé à 19h, Hall de la Mouline à Bussan, avec l'association Idéal 88. Alors vous allez pouvoir retrouver un concert avec la Friche et le Chauve, avec aussi buvette et restauration. Ce sera en entrée libre. Samedi 13 juin, vous allez pouvoir assister gratuitement aux répétitions publiques de la pièce Héritier des Brumes qui sera jouée cet été et ce sera donc de 14h à 17h au théâtre. Dimanche 14 juin, il y aura les portes ouvertes du Théâtre du Peuple, proposées de 11h à 17h et là encore ce sera gratuit. Puis je vous rappelle que pour la billetterie de la saison estivale, vous pouvez vous rendre sur le site théâtredupeuple.com. Ce samedi, le club de foot, le FC Saint-Maurice-Fraisse, fête ses 80 ans. Alors vous avez rendez-vous au stade de Saint-Maurice à partir de 13h30. Au programme, jeux gonflables, marché des artisans, match de gala, barbecue et soirée dansante. À l'occasion des journées européennes de l'archéologie, vous avez rendez-vous aux mines du Tillot ce samedi 13 juin pour un atelier d'initiation à la fouille archéologique proposé pour les enfants à partir de 6 ans. Ce sera gratuit et à partir de 14h. Il faut tout de même réserver. Vous pouvez passer par le site hautemine.com. Les mines du Tillot que vous pouvez d'ailleurs visiter tous les jours de 10h à 19h sur inscription. Blanche, c'est une pièce qui sera jouée ce samedi à 17h à la Familiale du Ménil avec la compagnie des Moissonneuses Batteuses. Une pièce sensible et drôle, l'histoire d'une grand-mère, de sa petite-fille face à la maladie d'Alzheimer. Alors c'est tout public, conseillé dès l'âge de 7 ans. C'est gratuit et sur inscription auprès de la Comcom des Ballons des Hauts-de-Vosges, directement sur le site ou bien au 07 88 79 51 51. Avec la paroisse Hosanam, il y a des messes au programme de ce week-end. Samedi, rendez-vous à 18h à l'église de Ferdru. Et pour dimanche, messe célébrée à 10h30 à l'église du Tillot pour les premières communions. Action 360, les commerçants de rue organisent une barbecue party ce samedi 13 juin à partir de 19h, hall de la gare à Rue, avec un menu à 20€, animation par le groupe Vendest, une tombola et réservation au 06 83 38 77 48. L'atelier d'expression corporelle de la MJC du Tillot vous propose un spectacle de danse ce samedi 13 juin à partir de 20h30 à la salle Omnisport au Tillot. Entrée 9€ pour les adultes et 3€ pour les 6-12 ans avec également vente de sandwich. Avec la Société des Fêtes de Bussan, retrouvez la pièce Coup de bluff au cabaret proposée au Casino de Bussan ce samedi à 21h. C'est une comédie avec Jérôme Anthony, Franck Leboeuf et d'autres comédiens. C'est 20€ le tarif, réservation directement auprès du casino. L'Amicale des sapeurs-pompiers de Bussan-Saint-Maurice vous propose la marche des fourmis ce dimanche. Départ depuis la salle multi-activité de Saint-Maurice pour des parcours de 8 ou 15 km. Ça sera donc entre 8h et midi et demi avec aussi petite restauration sur place.
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De retour dans le V40, le top de Radio des Ballons avec Hélène Sio qui nous proposait le titre Bye Bye. Elle a perdu 5 places. Nous en sommes maintenant à la 22e position, occupée par Louane. C'est son dernier titre, Conduire, que je vous propose. Elle avait été 4e. Je sais pas, frère.

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Ça fait 3 semaines qu'il est dans le top de Radio des Ballons avec le titre « Y'a quoi ?» Lucas, il vient de gagner 10 places. Et on arrive donc à la moitié de ce classement, une 20e position qui est occupée par Lynn avec son titre « Dans ton téléphone ». Elle perd 11 places. Nouvelle entrée dans un instant. Vous êtes dans le V40, numéro 20.

0: Et il est temps de découvrir la dernière entrée de cette semaine dans notre V40. En 19e position, voici donc le retour de Mylène Farmer, qui prépare actuellement son 13e album, qui sera disponible normalement vers l'automne. Et donc, ce premier extrait, c'est à qui le tour? Elle le partage avec DJ Lewis.
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Et le groupe BTS vient de descendre de 8 places avec Swim. En 17e position, voici avec cette place de gagner Ilaya et Games. C'est le titre, La Boubou.

Ah, c'est une belle progression hein, cette semaine pour le nouveau titre d'Eliott, On s'oubliera. Il est avec nous depuis 3 semaines. Et Swally, eh bien, on le retrouve avec Moral. Il est accompagné par Jenny Aiko. Et c'est un titre qui descend de 2 places. 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

Et nous en sommes à la 14e place du top de Radio des Ballons, position occupée par le titre Love Noir, interprété par Zaoui avec Stéphane. Et pour eux, ça marche bien, puisqu'ils viennent de monter de 8 positions. Par contre, ça descend cette semaine pour Oria, 7 places de perdu avec Soirée Mondaine, titre qui avait été numéro 1 de notre classement.

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Raphaël, pour vous accompagner jusqu'à midi et demi dans le V40, le top 2 radio des ballons. Et vous avez reconnu à l'instant la voix d'Amélie avec le groupe Evanescence. 12e place pour Who Will You Follow et 7 places de perdu. Zazie, eh bien, elle cartonne avec 21 places de gagné pour peu importe son nouveau titre, classé donc 11e du V40. Peu importe.

Il avait été quatrième du top, Pierre Demar, avec Je pense à vous. Il a perdu 6 places. Et à la 9e place maintenant, voici Topic et Becky J. Et le titre Sorry Papi, en progression de 6 places.

Et Céline Dion est classée 8e aujourd'hui dans le V40 avec dans son ses 5 petites places de perdu. Il est bientôt midi sur Radio des Ballons, tout à l'heure au nouvel agenda, puis jusqu'à midi et demi on va se faire ensemble sur la fin et la suite de ce V40. Hors classement, voici Offenbach avec la reprise du titre Fall to the Floor de Star Sailor.

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0: Et les organisations à venir au pays de Gérardmer, pays des Lacs, ou encore à la Bresse, vallée de la Mozotte, et un petit peu plus loin, on va suivre la rivière. Et le 13 juin, festival des Effousnés, les Fatal Picards, et une touche d'optimisme, la base de loisirs de Saulsure, réservation sur LOASO, 25 euros. Vous entendrez d'ailleurs en interview les Fatal Picards sur Radio des Ballons. Le salon littérature jeunesse, c'est samedi 6 juin, entrée libre à Gérardmer, donc à la Média Ludothèque de 10h à 18h. Et entrée libre. Et ce sera à l'espace Tilleul, donc à Gérardmer, alentour. Éclat de lire à partir du 6 avril jusqu'au 6 juin, donc jusqu'au 6 juin, donc c'est toujours valable. Spectacle, balade, comté, exposition, rencontre, atelier, atelier d'écriture, conférence. La symphonie des aigles, ce sera le 13 juin, c'est beaucoup plus loin là, puisqu'il s'agit de la volerie des aigles et une soirée qui débutera avec Entre ciel et terre. Soirée emblématique, Symphonie des jeunes de Strasbourg. La soirée se prolongera ensuite dans une ambiance conviviale autour d'une buvette et d'un barbecue. Et vous vous renseignez donc près de la volerie des Aigles, vous allez les trouver sur internet. Sachez que le tarif est de 12 euros pour les adultes, 8 euros pour les enfants de 5 à 14 ans, 10,50 euros pour le tarif réduit et 7 euros pour autre tarif réduit, celui des enfants. Des stations immersives donc au cœur du parc à découvrir avec ce qui est un événement un peu national d'ailleurs. Luc Arbogasti, le chant des pierres, chapelle de Travexin à Cornimont. Ce sera le samedi 27 juin à 20h30 ainsi que le dimanche 28 juin à 16h. Le tarif est de 25 euros. Les places sont limitées. Vous réservez sur Hello Asso. Renseignements au 06 21 04 66 26 et chapelle.travexin@free.fr. Et il y a également un autre numéro de téléphone, 06 15 17 04 87, si le premier ne fonctionne pas. Petite restauration sur place, concert organisé par l'association des Amis de la Chapelle de Travexin.
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0: Dans les grosses progressions du V40 cette semaine, 21 places de mieux pour System, le nouveau titre de Christophe Willem, classé 7e. David Guetta, vous l'avez entendu un petit peu plus tôt dans cette émission, eh bien, il est 6e pour sa collab avec Jennifer Lopez, Save Me Tonight.
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0: Dracula X, numéro 1 du V40 et 5e aujourd'hui. Nous étions bien sûr avec Tame Impala et Jenny. Lewis Capaldi a encore gagné 8 places. Il se retrouve ainsi 4e de notre V40 avec Style Love.
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0: Vous l'avez reconnu bien sûr, Gims, hein, qui a perdu donc sa première place avec le titre Soleil. On va découvrir d'ici quelques instants qui est numéro 1, mais en attendant, en seconde position, voici Sound of Legend. C'est bien sûr la reprise de San Francisco.
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0: Et le nouveau titre de Sound of Legend a donc gagné 6 places. Vous avez rendez-vous sur Radio des Ballons à 12h30 pour l'actualité de cette journée. Et dans ce V40, je vous rappelle que vous avez pu découvrir en entrée cette semaine le nouveau Joyce Jonathan, Allo, David Guetta avec Alok pour Run Run River, et puis également en entrée Mylène Farmer avec C'est à qui le tour. Il est donc temps de découvrir qui est le nouveau numéro 1 avec 6 places de gagner. Elle chante Drop Dead, c'est Olivia Rodrigo.
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2: L'actualité en ce mercredi, et c'est à Vecoux. Il était 9h15 lundi du soir. Les habitants d'un immeuble situé route de Yel ont aperçu de la fumée, donc un feu, dans cet immeuble, logement du premier étage qui finalement est détruit. Celui du deuxième est inhabitable pour la cause bien sûr des fumées qui se sont déversées. Et au total, cet incendie a affecté deux hommes et deux femmes, tous majeurs, qui ont pu être relogés par des voisins parce que le bâtiment est maintenant inhabitable. À Granges, au Mans, un homme de 66 ans a été condamné à 5 ans de prison ferme pour agression sexuelle sur deux mineurs. Ces victimes sont deux sœurs qui ont dénoncé les faits lors de la mort d'une femme de leur agresseur. Et commis entre 2010 et 2015, donc à Granges, le condamné est Martial Arnoux, 66 ans, 5 ans de prison ferme pour agression sexuelle. Et puis hier, un ouvrier de Voies Navigables de France, il était 9h30 du matin à Uxenier, près du pont qui surplombe le canal des Vosges, eh bien c'est un homme de 51 ans donc, a dévalé un petit chemin alors qu'il était avec un tombereau avant de tomber avec l'engin de chantier dans le canal. Il n'est pas sérieusement blessé, mais une pollution s'est créée à ce moment-là à cause de l'écoulement du carburant de l'appareil. Mais finalement, tout est rentré dans l'ordre. Et puis, des soupçons de violence à la crèche. Un petit garçon s'est fait frapper par donc une personne qui travaille, garçon de 2 ans. C'est un courrier anonyme qui l'a dénoncé. Juste une petite fessée, dit le responsable. En tous les cas, une enquête est en cours pour l'instant. Escroquerie à la prime Rénov. En novembre 2022, un démarcheur se dénonce à la gendarmerie et 6 autres personnes se retrouvent ainsi au tribunal 3 ans et demi plus tard. Ils ont entre 27 et 46 ans. Le préjudice est d'1 130 000 euros environ entre octobre 2022 et juin 2023 suite à des audits énergétiques. Un homme de 27 ans est condamné à 10 000 euros d'amende et 24 000 euros confisqués sur un compte. Pierre-Alexandre Tournemeul, 31 ans, à 1 an de prison ferme, 100 000 euros d'amende et 225 000 euros confisqués. Un homme de 46 ans à 6 mois de prison, 77 000 et 130 000 euros confisqués et une Porsche vendue pour 70 000 euros. Les autres peines sont moins lourdes, notamment pour 2 spinaliens, soit 36 000 euros chacun. Décès donc de Paul Martin, 26 ans, obsèques ce mercredi à 10h30 à l'église de Cornimont. Gilles Petitjean, 74 ans, jeudi à 14h30 à l'église de Ménil. Sylvain Clerc, 66 ans, ce mercredi à 15h au funérarium de Gérard May. Marguerite Arnoux, née Grasselaire, 92 ans, jeudi à 10h30 à l'église de la Bresse. Bernard Beaumont, 94 ans, de Remiremont, jeudi à 14h15 au crématorium d'Épinal dans l'intimité. André Georges, 89 ans, ce mercredi à 15h à l'église de Chandray. Sport Coupe du Monde en Amérique du 11 au 19 juillet. Le premier match pour les Bleus, c'est le 16 juin, c'est face au Sénégal. La France a battu l'Irlande en féminin hier. C'était 1-0, pas facile, mais ils sont qualifiés pour le mondial qui aura lieu au Brésil tout directement. La couleur du ciel, plus orageuse aujourd'hui, petites éclaircies quand même. Il a fait 2 ce matin au Neck. Et ouais, nous irons jusqu'à 18 degrés demain jeudi, soleil et nuages de 6 à 21 degrés.

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1: Semaine, vous allez pouvoir découvrir L'objet du délit, comédie dramatique signée Agnès Jaoui qui joue aux côtés de Daniel Auteuil et Eye Aydara, un film que vous pourrez retrouver aux variétés du Thiot ainsi qu'au Majestic de Remiremont. L'histoire se déroule dans les coulisses d'une ambitieuse production de l'opéra Les Noces de Figaro et les tensions montent lorsqu'une accusation d'agression sexuelle éclate et chacun va alors devoir prendre position. C'est un film qui a reçu un bon accueil de la part de la presse, 3,3 sur 5, ce sont les notes d'Allociné, et les spectateurs l'ont noté 3,6. Le film Star Wars Mandalorian Han Grogu est toujours à l'affiche, alors cette semaine il est à découvrir aux variétés du Thiot, au Majestic à Remiremont, au Casino du Lac à Gérardmer, ainsi qu'au grand écran à La Bresse, sans oublier l'entracte à Vanier. Film fantastique et d'aventure signé Jon Favreau. On y retrouve Pedro Pascal ou encore Sigourney Weaver dans les rôles principaux. Et donc de nouvelles aventures pour le célèbre chasseur de primes, accompagné par sa jeune recrue Grogu. Un film noté 3 par la presse et 3,4 par les spectateurs. À l'entracte de Vanier, vous retrouverez Histoire à parallèle cette semaine, un film dramatique d'Asghar Farhadi avec Isabelle Huppert, Virginie Fira, Pierre Ninet. C'est l'histoire d'une femme romancière qui va espionner des voisins pour trouver l'inspiration. Avec des notes assez moyennes, 3,3 pour la presse et 2,9 pour les spectateurs. Ellie sous emprise, c'est une comédie dramatique qui vous est proposée à la MCL de Gérardmer, un film de et avec Marie Raymond, José Garcia, Gustave Kervern également. L'histoire, c'est donc celle d'Ellie engluée dans une relation toxique. Elle se retrouve propulsée à la tête d'une troupe de théâtre. Elle va alors être submergée par des crises de panique. Un film noté 3 par la presse et 3,5 par les spectateurs. À Remiremont au Majestic cette semaine, découvrez le tout nouveau Steven Spielberg Disclosure Day avec Emily Blunt, Josh O'Connor, Colin Firth également. Et dans cette histoire, eh bien, l'humanité va apprendre que les extraterrestres existent. Il y a également le film Fils de personne qui vous est proposé à Remiremont, un drame de Safi Nebou avec Romain Duris, l'histoire d'un homme qui va apprendre à connaître son fils adoptif. Et puis à Remiremont, il y a un ciné-débat pour vendredi où vous allez pouvoir voir le film Au bord du monde qui traite du milieu médical, débat animé par un psychiatre et en partenariat avec la Ligue des droits de l'homme.

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1: Est-ce que vous avez une petite idée d'une sorte d'aventure, par exemple?
0: Peut-être une fois où il découvrirait quelque chose et qu'il se lancerait alors à la recherche de d'où ça vient, mais c'est pas encore abouti. Je commence à écrire, pour l'instant j'en suis qu'à la base, entre guillemets.
2: Et en tout cas, ça te donne envie d'écrire, ça te vient d'avant d'avoir envie d'écrire, ou c'est avec l'idée, avec l'exemple des élèves qui sont là au club?
0: Non, c'était pas la première fois que je faisais des petites histoires.
2: Ah oui, tu as ça depuis longtemps?
0: Oui, quand même.
2: Et donc, on verra.
0: Un titre aussi.
2: Ah tiens, un titre, vas-y.
0: Ça s'appelle « Il était une fois ».
2: Oui, et ça sera gay, triste, romantique?
0: Un peu de... Pas de tout, mais gay, romantique. Il y aura un peu de tout.
2: Mais... Donc tu as envie de prolonger cette histoire. Et
0: oui.
2: C'est une histoire que tu imagines personnelle ou tout à fait hors de toi?
0: Alors je ne m'imagine pas du tout dans le rôle du personnage principal.
2: Non, mais tu inventes. Donc.
0: Oui.
2: Mais c'est pas parfait, hein. Voilà de l'écriture. Merci Mila.

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4: L'actualité en ce mercredi, et c'est à Vecoux. Il était 9h15 lundi du soir. Les habitants d'un immeuble situé route de Yel ont aperçu de la fumée, donc un feu, dans cet immeuble logement du premier étage qui finalement est détruit, celui du deuxième est inhabitable pour la cause bien sûr des fumées qui se sont déversées. Et au total, cet incendie a affecté 2 hommes et 2 femmes, tous majeurs, qui ont pu être relogés par des voisins parce que le bâtiment est maintenant inhabitable. À Grange, au Monzet, un homme de 66 ans a été condamné à 5 ans de prison ferme pour agression sexuelle sur 2 mineurs. Ces victimes sont 2 sœurs qui ont dénoncé les faits lors de la mort d'une femme de leur agresseur et commis entre 2010 et 2015, donc à Grange. Le condamné est Martial Arnoux, 66 ans, 5 ans de prison ferme pour agression sexuelle. Et puis hier, un ouvrier de Voies Navigables de France, il était 9h30 du matin à Uxenier, près du pont qui surplombe le canal des Vosges, eh bien, c'est un homme de 51 ans donc, a dévalé un petit chemin alors qu'il était avec un tombereau avant de tomber avec l'engin de chantier dans le canal. Il n'est pas sérieusement blessé, mais une pollution s'est créée à ce moment-là à cause de l'écoulement du carburant de l'appareil. Mais finalement, tout est rentré dans l'ordre. Et puis, des soupçons de violence à la crèche. Un petit garçon s'est fait frapper par donc une personne qui travaille, garçon de 2 ans. C'est un courrier anonyme qui l'a dénoncé. Juste une petite fessée, dit le responsable. En tous les cas, une enquête est en cours pour l'instant. Escroquerie à la prime Rénov. En novembre 2022, un démarcheur se dénonce à la gendarmerie et 6 autres personnes se retrouvent ainsi au tribunal 3 ans et demi plus tard. Ils ont entre 27 et 46 ans. Le préjudice est d'1 130 000 euros environ entre octobre 2022 et juin 2023 suite à des audits énergétiques. Un homme de 27 ans est condamné à 10 000 euros d'amende et 24 000 euros confisqués sur un compte. Pierre-Alexandre Tournemeul, 31 ans, à un an de prison ferme, 100 000 euros d'amende et 225 000 euros confisqués. Un homme de 46 ans à 6 mois de prison, 77 130 000 euros confisqués et une Porsche vendue pour 70 000 euros. Les autres peines sont moins lourdes, notamment pour 2 spinaliens, soit 36 000 euros chacun. Décès donc de Paul Martin, 26 ans, obsèques ce mercredi à 10h30 à l'église de Cornimont. Gilles Petitjean, 74 ans, jeudi à 14h30 à l'église de Ménil. Sylvain Clerc, 66 ans, ce mercredi à 15h au funérarium de Gérardmer. Marguerite Arnoux, née Grasselaire, 92 ans, jeudi à 10h30 à l'église de la Bresse. Bernard Beaumont, 94 ans, de Remiremont, jeudi à 14h15 au crématorium d'Épinal dans l'intimité. André Georges, 89 ans, ce mercredi à 15h à l'église de Chandray. Sport Coupe du Monde en Amérique du 11 au 19 juillet. Le premier match pour les Bleus, c'est le 16 juin, c'est face au Sénégal. La France a battu l'Irlande en féminin hier. C'était 1-0, pas facile, mais ils sont qualifiés pour le mondial qui aura lieu au Brésil tout directement. La couleur du ciel, plus orageuse aujourd'hui, petites éclaircies quand même. Il a fait 2 ce matin au Neck. Et ouais, on ira jusqu'à 18 degrés. Demain jeudi, soleil et nuages de 6 à 21.
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1: Plusieurs rendez-vous avec le Théâtre du Peuple de Bussan. Tout d'abord, vendredi 12 juin, le bal des habitants d'ici et de passage, proposé à 19h, Hall de la Mouline à Bussan, avec l'association Idéal 88. Alors vous allez pouvoir retrouver un concert avec la Friche et le Chauve, avec aussi buvette et restauration. Ce sera en entrée libre. Samedi 13 juin, vous allez pouvoir assister gratuitement aux répétitions publiques de la pièce Héritier des Brumes qui sera jouée cet été et ce sera donc de 14h à 17h au théâtre. Dimanche 14 juin, il y aura les portes ouvertes du Théâtre du Peuple, proposées de 11h à 17h et là encore ce sera gratuit. Puis je vous rappelle que pour la billetterie de la saison estivale, vous pouvez vous rendre sur le site théâtredupeuple.com. Ce samedi, le club de foot, le FC Saint-Maurice-Fraisse, fête ses 80 ans. Alors vous avez rendez-vous au stade de Saint-Maurice à partir de 13h30. Au programme, jeux gonflables, marché des artisans, match de gala, barbecue et soirée dansante. À l'occasion des journées européennes de l'archéologie, vous avez rendez-vous aux mines du Thiot ce samedi 13 juin pour un atelier d'initiation à la fouille archéologique proposé pour les enfants à partir de 6 ans. Ce sera gratuit et à partir de 14h. Il faut tout de même réserver. Vous pouvez passer par le site hautemine.com. Les mines du Thiot que vous pouvez d'ailleurs visiter tous les jours de 10h à 19h sur inscription. Blanche, c'est une pièce qui sera jouée ce samedi à 17h à la Familiale du Ménil avec la compagnie des Moissonneuses Batteuses. Une pièce sensible et drôle, l'histoire d'une grand-mère, de sa petite-fille face à la maladie d'Alzheimer. Alors c'est tout public, conseillé dès l'âge de 7 ans. C'est gratuit et sur inscription auprès de la Comcom des Ballons des Hauts-de-Vosges, directement sur le site ou bien au 07 88 79 51 51. Avec la paroisse Ozanam, il y a des messes au programme de ce week-end. Samedi, rendez-vous à 18h à l'église de Ferdru. Et pour dimanche, messe célébrée à 10h30 à l'église du Thiot pour les premières communions. Action 360, les commerçants de rue organisent une barbecue party ce samedi 13 juin à partir de 19h, hall de la gare à Rue, avec un menu à 20€, animation par le groupe Vendest, une tombola et réservation au 06 83 38 77 48. L'atelier d'expression corporelle de la MJC du Thiot vous propose un spectacle de danse ce samedi 13 juin à partir de 20h30 à la salle Omnisport au Thiot. Entrée 9€ pour les adultes et 3€ pour les 6-12 ans avec également vente de sandwich. Avec la Société des Fêtes de Bussan, retrouvez la pièce « Coup de bluff au cabaret » proposée au Casino de Bussan ce samedi à 21h. C'est une comédie avec Jérôme Anthony, Franck Leboeuf et d'autres comédiens. C'est 20€ le tarif, réservation directement auprès du Casino. L'Amicale des sapeurs-pompiers de Bussan-Saint-Maurice vous propose la marche des fourmis ce dimanche. Départ depuis la salle multi-activité de Saint-Maurice pour des parcours de 8 ou 15 km. Ça sera donc entre 8h et midi et demi avec aussi petite restauration sur place.
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1: La vie au pays de Remiremont et aux alentours, dimanche 7 juin, à partir de 8h, c'est la rando trail stéphanoise organisée par l'association Courir Ensemble Vosges. Dimanche 7 juin, à 17h30, à la chapelle de la Suche, concert duo Jean-Pierre Como au piano et Xavier Girotto au saxophone, organisé par l'association Noctua. Et le jeudi 11 juin, Voyage imaginaire, le grand théâtre des sons et des histoires dans le cadre de la deuxième édition de la Dizaine des Arts, organisée par la CC, la communauté de communes de la Porte des Vosges méridionale. Dit en entier, c'est quand même mieux. Le théâtre de la miroiterie en spectacle, et ce sera du 4 au 7 juin, spectacle créé à la miroiterie pour tous les goûts, pour tous les âges, buvette et petite restauration sur place, food truck le samedi. Alors, je vais vous donner le programme du vendredi soir à 19h. Je ne peux pas le prononcer, c'est par les collégiens. À 20h, Grolanda par l'atelier du jeudi. À 20h30, les secrets du palier par les adultes. Samedi 6 juin, à 10h, cap ou pas cap par les enfants. Et puis le 11h30, alors je préfère ne pas le prononcer, mais ce sera par les collégiens le retour. À 14h, le secret du palier par les adultes. À 15h45, le coq au village par les TTFBG. À 16h15, libre par la troupe du bout de la rue. Et à 16h30, Grolanta par l'atelier du jeudi. Ce que je n'ai pas pu prononcer, mais vous le savez certainement d'avance. Et food truck toute la journée, Val Traiteur, Flammenkuch. Venez manger sur place. Réservation par SMS uniquement au 07 60 06 93 80. Et non, jour, heure du spectacle, nombre de places que vous voulez. D'autres rendez-vous encore hein, pour les jours qui viennent. Et il y aura donc samedi 6 juin, l'Assemblée Générale et même la fin de saison des vendredis 5 juin, donc au samedi 6 juin, l'Assemblée Générale Gymnase de Béchamp du judo. Alors le vendredi 5, l'Assemblée, c'est à 20h. Samedi 6, finale du Challenge des Hauts-de-Vosges. Déroulement de la journée de 8h30 à 18h. Les horaires sont approximatifs. Hein. Bon, c'est pas un horaire suisse. Donc, à 10h, remise des médailles baby judo. 10h30, séance de Taiso. 15h, remise des médailles mini poussins. 16h30, remise des poussins. Et 17h45, des benjamins.
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3: Les faux amis minceurs, les smoothies, très à la mode depuis quelques années. On voit les smoothies comme des boissons minceurs, tous ces fruits frais mixés. C'est forcément bon pour la santé. On les consomme donc sans modération. Mais voilà, les fruits c'est sucré et certains sont même très caloriques. Méfiez-vous des smoothies qui marient des fruits contenant beaucoup de sucre, bananes, raisins, mangues, fraises. Et on leur préfère les fruits light, pastèques, melons, framboises ou les associations fruits-légumes. Et surtout, on choisit sa boisson sans lait, yaourt, crème ou autres ajouts divers et variés. On évite également les smoothies industriels qui contiennent bien souvent des sucres ajoutés. Les chips de légumes. On a abandonné les chips classiques, mais on les a remplacés par une autre addiction, les chips de légumes. Fini donc la patate, on se jette sur la betterave, le radis, navet et même citrouille et topinambour. Mais en réalité, il faut savoir que ce ne sont pas les patates qui posent problème, mais la cuisson. Or, les chips de légumes industriels sont aussi frits, donc pas du tout light. Les sushis, du riz, du bon poisson, des algues, le sushi a tout du parfait aliment diététique. Consommés en quantité raisonnable, ils sont bons pour l'organisme car ils sont riches en oméga 3. Mais attention à l'excès car ils sont tout aussi riches en gras. Idem dans les garnitures proposées dans la sauce soja, très sucrée. Et quel que soit le menu, on se limite à 6 sushis maximum. L'addition calorique peut vite monter. Les compotes, ce sont des fruits cuits préparés avec du sucre. Les fruits sont déjà sucrés, mais on ajoute encore du sucre, ce qui fait...

0: bien sûr un apport calorique conséquent. Mieux vaut alors opter pour des purées de fruits sans sucre ajouté, qui peuvent d'ailleurs très bien remplacer un fruit frais, comme en cas équilibré. L'huile d'olive, parce qu'elle est bonne pour la santé, on a tendance à en mettre partout. Pourtant, attention, l'huile d'olive reste une matière grasse et d'un point de vue calorique, elle n'est pas meilleure que les autres huiles. Elle apporte ainsi 90 calories à la cuillère. On y va donc mollo, mais on ne la bannit pas pour autant, car elle a tout de même de sérieux atouts. Grâce à sa richesse en oméga 3 et consommée avec modération, elle peut être un allié minceur car ses bons acides gras vont combattre le mauvais gras.
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5: Plusieurs rendez-vous avec le Théâtre du Peuple de Bussan. Tout d'abord, vendredi 12 juin, le bal des habitants d'ici et de passage, proposé à 19h, Hall de la Mouline à Bussan, avec l'association Idéal 88. Alors vous allez pouvoir retrouver un concert avec la Friche et le Chauve, avec aussi buvette et restauration. Ce sera en entrée libre. Samedi 13 juin, vous allez pouvoir assister gratuitement aux répétitions publiques de la pièce Héritier des Brumes qui sera jouée cet été et ce sera donc de 14h à 17h au théâtre. Dimanche 14 juin, il y aura les portes ouvertes du Théâtre du Peuple, proposées de 11h à 17h et là encore ce sera gratuit. Puis je vous rappelle que pour la billetterie de la saison estivale, vous pouvez vous rendre sur le site théâtredupeuple.com. Ce samedi, le club de foot, le FC Saint-Maurice-Fraisse, fête ses 80 ans. Alors vous avez rendez-vous au stade de Saint-Maurice à partir de 13h30. Au programme, jeux gonflables, marché des artisans, match de gala, barbecue et soirée dansante. À l'occasion des journées européennes de l'archéologie, vous avez rendez-vous aux mines du Tillot ce samedi 13 juin pour un atelier d'initiation à la fouille archéologique proposé pour les enfants à partir de 6 ans. Ce sera gratuit et à partir de 14h. Il faut tout de même réserver. Vous pouvez passer par le site hautemine.com. Les mines du Tillot que vous pouvez d'ailleurs visiter tous les jours de 10h à 19h sur inscription. Blanche, c'est une pièce qui sera jouée ce samedi à 17h à la Familiale du Ménil avec la compagnie des Moissonneuses Batteuses. Une pièce sensible et drôle, l'histoire d'une grand-mère, de sa petite fille face à la maladie d'Alzheimer. Alors c'est tout public, conseillé dès l'âge de 7 ans. C'est gratuit et sur inscription auprès de la Comcom des Ballons des Hauts-de-Vosges, directement sur le site ou bien au 07 88 79 51 51. Avec la paroisse Hosanam, il y a des messes au programme de ce week-end. Samedi, rendez-vous à 18h à l'église de Ferdru. Et pour dimanche, messe célébrée à 10h30 à l'église du Tillot pour les premières communions. Action 360, les commerçants de rue organisent une barbecue party ce samedi 13 juin à partir de 19h, hall de la gare à Rue, avec un menu à 20€, animation par le groupe Vendest, une tombola et réservation au 06 83 38 77 48. L'atelier d'expression corporelle de la MJC du Tillot vous propose un spectacle de danse ce samedi 13 juin à partir de 20h30 à la salle Omnisport au Tillot. Entrée 9€ pour les adultes et 3€ pour les 6-12 ans avec également vente de sandwich. Avec la Société des Fêtes de Bussan, retrouvez la pièce Coup de bluff au cabaret proposée au Casino de Bussan ce samedi à 21h. C'est une comédie avec Jérôme Anthony, Franck Leboeuf et d'autres comédiens. C'est 20€ le tarif, réservation directement auprès du casino. L'Amicale des sapeurs-pompiers de Bussan-Saint-Maurice vous propose la marche des fourmis ce dimanche. Départ depuis la salle multi-activité de Saint-Maurice pour des parcours de 8 ou 15 km. Ça sera donc entre 8h et midi et demi avec aussi petite restauration sur place.
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10: Plusieurs rendez-vous avec le Théâtre du Peuple de Bussan. Tout d'abord, vendredi 12 juin, le bal des habitants d'ici et de passage, proposé à 19h, Hall de la Mouline à Bussan, avec l'association Idéal 88. Alors vous allez pouvoir retrouver un concert avec la Friche et le Chauve, avec aussi buvette et restauration. Ce sera en entrée libre. Samedi 13 juin, vous allez pouvoir assister gratuitement aux répétitions publiques de la pièce Héritier des Brumes qui sera jouée cet été et ce sera donc de 14h à 17h au théâtre. Dimanche 14 juin, il y aura les portes ouvertes du Théâtre du Peuple proposé de 11h à 17h et là encore ce sera gratuit. Puis je vous rappelle que pour la billetterie de la saison estivale, vous pouvez vous rendre sur le site théâtredupeuple.com. Ce samedi, le club de foot, le FC Saint-Maurice-Fraisse, fête ses 80 ans. Alors vous avez rendez-vous au stade de Saint-Maurice à partir de 13h30. Au programme, jeux gonflables, marché des artisans, match de gala, barbecue et soirée dansante. À l'occasion des journées européennes de l'archéologie, vous avez rendez-vous aux mines du Tillot ce samedi 13 juin pour un atelier d'initiation à la fouille archéologique proposé pour les enfants à partir de 6 ans. Ce sera gratuit et à partir de 14h. Il faut tout de même réserver. Vous pouvez passer par le site hautemine.com. Les mines du Tillot que vous pouvez d'ailleurs visiter tous les jours de 10h à 19h sur inscription. Blanche, c'est une pièce qui sera jouée ce samedi à 17h à la Familiale du Ménil avec la compagnie des Moissonneuses Batteuses. Une pièce sensible et drôle, l'histoire d'une grand-mère, de sa petite fille face à la maladie d'Alzheimer. Alors c'est tout public, conseillé dès l'âge de 7 ans. C'est gratuit et sur inscription auprès de la Comcom des Ballons des Hauts-de-Vosges, directement sur le site ou bien au 07 88 79 51 51. Avec la paroisse aux Alames, il y a des messes au programme de ce week-end. Samedi, rendez-vous à 18h à l'église de Ferdru. Et pour dimanche, messe célébrée à 10h30 à l'église du Tillau pour les premières communions. Action 360, les commerçants de rue organisent une barbecue party ce samedi 13 juin à partir de 19h, hall de la gare à Rue, avec un menu à 20€, animation par le groupe Vendest, une tombola et réservation au 06 83 38 77 48. L'atelier d'expression corporelle de la MJC du Tillau vous propose un spectacle de danse ce samedi 13 juin à partir de 20h30 à la salle Omnisport au Tillau. Entrée 9€ pour les adultes et 3€ pour les 6-12 ans avec également vente de sandwich. Avec la Société des Fêtes de Bussan, retrouvez la pièce Coup de bluff au cabaret proposée au Casino de Bussan ce samedi à 21h. C'est une comédie avec Jérôme Anthony, Franck Leboeuf et d'autres comédiens. C'est 20€ le tarif, réservation directement auprès du Casino. L'Amicale des sapeurs-pompiers de Bussan-Saint-Maurice vous propose la marche des fourmis ce dimanche. Départ depuis la salle multi-activité de Saint-Maurice pour des parcours de 8 ou 15 km. Ça sera donc entre 8h et midi et demi avec aussi petite restauration sur place.
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5: Salut, c'est Raphaël et je vous accompagne pour ce mercredi jusqu'à 20h et sur Radio des Ballons, bien sûr, comme à chaque fois dans cette émission, de la musique, des nouveautés qui vont s'enchaîner avec des découvertes. Tous les genres sont représentés, bien sûr. Vous aurez droit aux différentes rubriques de la station. Alors, on va parler télé-cinéma avec des sélections. Il y aura des offres d'emploi, la rubrique des écoles, l'actualité du jour. Et puis, à côté de cela, j'aurai pas mal aussi de rendez-vous à vous proposer qui sont prévus tout autour de chez nous. Allez, on commence direct avec Olivia Rodrigo. Elle chante Drop Dead. C'est le titre qui est numéro 1 en ce moment dans le top de Radio des Ballons.
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Alors, il y a un titre tout nouveau que vous allez pouvoir découvrir d'ici quelques instants. C'est la collaboration entre Sébastien Tellier et Juliette Armanet. Avant ça, bien sachez que vous pouvez d'ores et déjà vous inscrire pour les transports scolaires fluo pour la prochaine rentrée de 2026 et 2027. Alors, c'est un service régional qui concerne donc tous les enfants de la maternelle jusqu'au lycée. Alors, pour la maternelle et l'élémentaire, c'est gratuit. Puis, il y a un petit tarif aussi pour les collégiens et lycéens. Quoi qu'il en soit, ces inscriptions sont à faire sur le site fluo.grandest.fr/scolaire. C'est pas

Elle s'appelle Chloé Kisha et nous proposait ADH. Bibi Rixa arrive dans quelques instants, on écoutera un petit peu plus tard à Louane. Avec le Théâtre du Peuple de Busan, eh bien, il y a pas mal d'événements qui vous sont proposés, avec pour ce vendredi la fête des habitants d'ici et de passage. Alors vous avez rendez-vous dès 19h, Hall de la Mouline à Busan, pour un concert de la Friche et du Chauve. C'est avec aussi l'association Idéal 88 qui vous proposeront buvettes et petites restaurations, et ce sera en entrée libre. C'est pas tout, puisque pour samedi, vous allez pouvoir assister gratuitement aux répétitions publiques de la Grande Pièce de l'été, Héritier des Brumes. Et là, ce sera de 14h à 17h directement au Théâtre du Peuple. Dimanche, il y aura les portes ouvertes du théâtre, proposées de 11h à 17h. Là encore, ce sera gratuit. Et puis pour la billetterie concernant les pièces de cet été, vous la retrouverez sur le site théâtredupeuple.com.

I like you better than me, c'était le titre de Bibi Rexha. Le club de foot, le FC Saint-Maurice Fraisse, fête ses 80 ans ce samedi 13 juin. Alors vous avez rendez-vous au stade de Saint-Maurice à partir de 13h30. Et il y aura pas mal de choses tout au long de cette journée, avec des jeux gonflables pour les enfants, un marché des artisans avec de nombreux producteurs, des matchs de gala. Pour vous restaurer, eh bien, il y aura de quoi faire avec barbecue. Et puis enfin, soirée dansante pour clore cet anniversaire. 80 ans de passion pour le foot. Attends.

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1: Et votre rendez-vous de 5h30 sur Radio des Ballons, c'est avec la rubrique des écoles qui arrive après le titre d'Indochine, Les Nouveaux Soleils. Et on retrouve tout ce petit monde après Mélodrama, c'est bien sûr This Is et Théodora.

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1: Bonjour, bienvenue sur Radio du Collège Radio du Ballon. Et aujourd'hui, on va interviewer Mila qui veut nous raconter son histoire, c'est ça ?
2: Oui. Alors, en fait, mon histoire, ça parle d'une fille qui s'appelle Camille. Et elle va arriver dans un nouveau lycée. Elle a 16 ans, je crois. Et elle va avoir des aventures aussi. Mais c'est pas encore fini. Et puis, elle va. Ça va surtout parler aussi de leur amitié avec sa meilleure amie.
1: Est-ce que vous avez une petite idée d'une sorte d'aventure, par exemple ?
2: Peut-être une fois où ils découvriraient quelque chose et qu'ils se lanceraient alors à la recherche de d'où ça vient, mais c'est pas encore abouti. Je commence à écrire, pour l'instant j'en suis qu'à la base, entre guillemets.
3: Et en tout cas, ça te donne envie d'écrire. Ça te vient d'avant d'avoir envie d'écrire, ou c'est avec l'idée, avec l'exemple des élèves qui sont là au club?
2: Non, c'était pas la première fois que je faisais des petites histoires.
3: Ah oui, tu as ça depuis longtemps?
2: Oui, quand même.
3: Et donc, on verra.
2: J'ai un titre aussi.
3: Ah, tiens, un titre, vas-y.
2: Ça s'appelle Il était une fois.
3: Oui, et ça sera gai, triste, romantique?
2: Un peu de. Pas de tout, mais gay, romantique, il y aura un peu de tout.
3: Donc tu as envie de prolonger cette histoire. Et
2: oui.
3: C'est une histoire que tu imagines personnelle ou tout à fait hors de toi?
2: Alors je ne m'imagine pas du tout dans le rôle du personnage principal.
3: Non, mais tu inventes donc.
2: Oui.
3: Mais c'est pas parfait, hein. Voilà de l'écriture. Merci Mila.
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Dracula, le tube qui réunissait Tamim Pala avec Genie. Taylor Swift nous rejoint dans quelques minutes. On poursuit sur Radio des Ballons avec les Journées européennes de l'archéologie. Et à cette occasion, eh bien, un rendez-vous vous est proposé aux mines du Thiot pour ce samedi, puisqu'il va y avoir un atelier d'initiation à la fouille archéologique proposé pour les enfants dès l'âge de 8 ans. Alors c'est donc à partir de 14h et c'est gratuit. Vous devez quand même réserver. Sachez que les mines, vous pouvez bien sûr les visiter tous les jours de 10h à 19h. Alors, pour les réservations concernant cette journée de l'archéologie et pour les différentes visites, vous pouvez vous rendre sur le site hautemine.com ou encore téléphoner au 03 29 25 03 33.

0: Monroe avec le titre « Regarde ». Elle avait représenté cette année la France à l'Eurovision. Je crois qu'elle a fini autour de la 11e place. Paul McCartney arrive avec Ringo Starr. Les deux derniers Beatles vont nous proposer le titre « Home to Us ». Il y aura à 18h Zazie. Et puis nous sommes bien sûr ensemble jusqu'à 20h dans cette émission. Encore plein de musique. Et puis les sonorités du soleil seront là pour vous accompagner ce soir entre 20h et minuit.
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To Love Somebody avec un titre de Liam Burston. Avant de retrouver tout à l'heure votre sélection cinéma, je vous rappelle que ce samedi, vous allez pouvoir découvrir au Ménil la pièce blanche qui sera jouée à 17h à la Familiale avec la compagnie des Moissonneuses Batteuses. Une pièce sensible, drôle également, où vous allez pouvoir suivre l'histoire d'une grand-mère et de sa petite fille face à la maladie d'Alzheimer. Alors c'est un spectacle tout public, conseillé dès l'âge de 7 ans. C'est gratuit, vous devez quand même vous inscrire au préalable. Vous pouvez passer par le site de la Comcom des Ballons des Hauts-de-Vosges ou encore contacter le 07 88 79 51 51. Voici pour vous M. Pokora, quand même.

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1: Cette semaine, vous allez pouvoir découvrir L'objet du délit, comédie dramatique signée Agnès Jaoui, qui joue aux côtés de Daniel Auteuil et Eye Aydara, un film que vous pourrez retrouver aux variétés du Tio ainsi qu'au Majestic de Remiremont. L'histoire se déroule dans les coulisses d'une ambitieuse production de l'opéra Les Noces de Figaro. Et les tensions montent lorsqu'une accusation d'agression sexuelle éclate et chacun va alors devoir prendre position. C'est un film qui a reçu un bon accueil de la part de la presse, 3,3 sur 5, ce sont les notes d'Allociné, et les spectateurs l'ont noté 3,6. Le film Star Wars Mandalorian Han Grogu est toujours à l'affiche, alors cette semaine il est à découvrir aux variétés du Tio, au Majestic à Remiremont, au Casino du Lac à Gérardmer, ainsi qu'au grand écran à La Bresse, sans oublier l'entracte à Vanier. Film fantastique et d'aventure signé Jon Favreau. On y retrouve Pedro Pascal ou encore Sigourney Weaver dans les rôles principaux. Et donc de nouvelles aventures pour le célèbre chasseur de primes, accompagné par sa jeune recrue Grogu. Un film noté 3 par la presse et 3,4 par les spectateurs. À l'entracte de Vanier, vous retrouverez Histoire à parallèle cette semaine, un film dramatique d'Asghar Farhadi avec Isabelle Huppert, Virginie Fira, Pierre Ninet. C'est l'histoire d'une femme romancière qui va espionner des voisins pour trouver l'inspiration. Avec des notes assez moyennes, 3,3 pour la presse et 2,9 pour les spectateurs. Ellie sous emprise, c'est une comédie dramatique qui vous est proposée à la MCL de Gérardmer, un film de et avec Marie Raymond, José Garcia, Gustave Kervern également. L'histoire, c'est donc celle d'Élise engluée dans une relation toxique. Elle se retrouve propulsée à la tête d'une troupe de théâtre. Elle va alors être submergée par des crises de panique. Un film noté 3 par la presse et 3,5 par les spectateurs. À Remiremont au Majestic cette semaine, découvrez le tout nouveau Steven Spielberg Disclosure Day avec Emily Blunt, Josh O'Connor, Colin Firth également. Et dans cette histoire, eh bien, l'humanité va apprendre que les extraterrestres existent. Il y a également le film Fils de personne qui vous est proposé à Remiremont, un drame de Safi Nebout avec Romain Duris, l'histoire d'un homme qui va apprendre à connaître son fils adoptif. Et puis à Remiremont, il y a un ciné-débat pour vendredi où vous allez pouvoir voir le film Au bord du monde qui traite du milieu médical, débat animé par un psychiatre et en partenariat avec la Ligue des droits de l'homme.
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Oui, Yafala, nous étions bien sûr avec Evanescence. Avant de retrouver tout à l'heure à l'agenda des Hauts-de-Vosges avec Raymond, je vous rappelle qu'il y a des messes au programme de la paroisse Ozanam pour ce week-end. Alors samedi, vous avez rendez-vous à 18h, église de Ferdru. Et puis dimanche, ce sera à 10h30, église du Tillot. Et ce sera aussi les premières communions.

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1: Et les organisations à venir au pays de Gérardmer, pays des Lacs, ou encore à la Bresse, vallée de la Mozotte, et un petit peu plus loin, on va suivre la rivière. Et le 13 juin, festival des Effoussenets, les Fatal Picards, et une touche d'optimisme, la base de loisirs de Saulsure, réservation sur LOASO, 25 euros. Vous entendrez d'ailleurs en interview les Fatal Picards sur Radio des Ballons. Le salon littérature jeunesse, c'est samedi 6 juin, entrée libre à Gérardmer, donc à la Médialudothèque de 10h à 18h. Et entrée libre. Et ce sera à l'espace Tilleul, donc à Gérardmer, alentour. Éclat de lire à partir du 6 avril jusqu'au 6 juin, donc jusqu'au 6 juin, donc c'est toujours valable. Spectacle, balade, comté, exposition, rencontre, atelier, atelier d'écriture, conférence. La symphonie des aigles, ce sera le 13 juin, c'est beaucoup plus loin là, puisqu'il s'agit de la volerie des aigles, et une soirée qui débutera avec Entre ciel et terre. Une soirée emblématique, Symphonie des jeunes de Strasbourg. La soirée se prolongera ensuite dans une ambiance conviviale autour d'une buvette et d'un barbecue. Et vous renseignez donc près de la volerie des aigles, vous allez les trouver sur internet. Sachez que le tarif est de 12 euros pour les adultes, 8 euros pour les enfants de 5 à 14 ans, 10,50 euros pour le tarif réduit et 7 euros pour autre tarif réduit, celui des enfants. Des stations immersives donc au cœur du parc à découvrir avec ce qui est un événement un peu national d'ailleurs. Luc Arbogasti, le chant des pierres, chapelle de Travexin à Cornimont. Ce sera le samedi 27 juin à 20h30 ainsi que le dimanche 28 juin. À 16h, le tarif est de 25 euros. Les places sont limitées. Vous réservez sur Hello Asso. Renseignements au 06 21 04 66 26 et chapelle.travexin@free.fr. Et il y a également un autre numéro de téléphone, 06 15 17 04 87, si le premier ne fonctionne pas. Petite restauration sur place. Concert organisé par l'association des amis de la chapelle de Travexin.
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2: Alors à 6h30, eh bien, vous allez pouvoir retrouver l'actualité de cette journée. Mais avant ça, je vous rappelle qu'il y a cette barbecue party proposée pour ce samedi, Hall de la Gare à Rue-sur-Moselle à partir de 19h. Événement organisé par les commerçants de rue Action 360 qui vous propose donc un menu à 20 euros, animation avec le groupe Vent d'Est et aussi une tombola avec pas mal de lots à remporter. Vous devez donc réserver, contacter le 06 83 38 77 48. Ilaya arrive accompagnée par Games, la Bobo.

0: programme d'animation de la médiathèque du TIO. 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C'est en entrée libre et tout public. 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
11: L'actualité en ce mercredi, et c'est à Vecoux. Il était 9h15 lundi du soir. Les habitants d'un immeuble situé route de Yel ont aperçu de la fumée, donc un feu, dans cet immeuble, logement du premier étage qui finalement est détruit. Celui du deuxième est inhabitable pour la cause bien sûr des fumées qui se sont déversées. Et au total, cet incendie a affecté 2 hommes et 2 femmes. Tous majeurs qui ont pu être relogés par des voisins parce que le bâtiment est maintenant inhabitable. À Granges, au Monzé, un homme de 66 ans a été condamné à 5 ans de prison ferme pour agression sexuelle sur 2 mineurs. Ces victimes sont 2 sœurs qui ont dénoncé les faits lors de la mort d'une femme de leur agresseur et commis entre 2010 et 2015, donc à Granges. Le condamné est Martial Arnoux, 66 ans, 5 ans de prison ferme pour agression sexuelle. Et puis hier, un ouvrier de Voies Navigables de France, il était 9h30 du matin à Uxenier, près du pont qui surplombe le canal des Vosges. Eh bien, c'est un homme de 51 ans donc, a dévalé un petit chemin alors qu'il était avec un tombereau avant de tomber avec l'engin de chantier dans le canal. Il n'est pas sérieusement blessé, mais une pollution s'est créée à ce moment-là à cause de l'écoulement du carburant de l'appareil. Mais finalement, tout est rentré dans l'ordre. Et puis, des soupçons de violence à la crèche. Un petit garçon s'est fait frapper par donc une personne qui travaille, garçon de 2 ans. C'est un courrier anonyme qui l'a dénoncé. Juste une petite fessée, dit le responsable. En tous les cas, une enquête est en cours pour l'instant. Escroquerie à la prime Rénov. En novembre 2022, un démarcheur se dénonce à la gendarmerie et 6 autres personnes se retrouvent ainsi au tribunal 3 ans et demi plus tard. Ils ont entre 27 et 46 ans. Le préjudice est d'1 130 000 euros environ entre octobre 2022 et juin 2023 suite à des audits énergétiques. Un homme de 27 ans est condamné à 10 000 euros d'amende et 24 000 euros confisqués sur

0: un compte, Pierre-Alexandre Tournemeul, 31 ans à un an de prison ferme, 100 000 euros d'amende et 225 000 euros confisqués. Un homme de 46 ans à 6 mois de prison, 77 000 et 130 000 euros confisqués et une Porsche vendue pour 70 000 euros. Les autres peines sont moins lourdes, notamment pour deux spinaliens, soit 36 000 euros chacun. Décès donc de Paul Martin, 26 ans, obsèques ce mercredi à 10h30 à l'église de Cornimont. Gilles Petitjean, 74 ans, jeudi à 14h30 à l'église du Ménil. Sylvain Clerc, 66 ans, ce mercredi à 15h au funérarium de Gérard May. Marguerite Arnoux, née Grassler, 92 ans, jeudi à 10h30 à l'église de la Bresse. Bernard Beaumont, 94 ans, de Remiremont, jeudi à 14h15 au crématorium d'Épinal dans l'intimité. André Georges, 89 ans, ce mercredi à 15h à l'église de Chandray. Sport Coupe du Monde en Amérique du 11 au 19 juillet. Le premier match pour les Bleus, c'est le 16 juin, c'est face au Sénégal. La France a battu l'Irlande en féminin hier. C'était 1-0, pas facile, mais ils sont qualifiés pour le mondial qui aura lieu au Brésil tout directement. La couleur du ciel, plus orageuse aujourd'hui, petites éclaircies quand même. Il a fait 2 ce matin au Neck. Et ouais, on ira jusqu'à 18 degrés demain jeudi, soleil et nuages de 6 à 21
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0: Follow Your Love, le son du groupe Elephants. Bientôt lors de vos offres d'emploi vosgiennes. Alors pour le samedi 13 juin, il y a les 1000 pas au millier temps qui se poursuivent en Haute-Saône, 23e festival de la randonnée. Et donc le départ de cette marche semi-nocturne sera donné depuis la salle polyvalente de Saint-Bresson. Des départs hein, qui vont s'étalonner entre 15h et 21h avec deux circuits au choix. C'est 2€ par marcheur et c'est gratuit pour les moins de 12 ans. Si vous voulez plus d'infos, rendez-vous sur le site lesmilletemps.com. Et on retrouve Jérémy Frérot.
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1: Avec l'AFPA de Golbey, il y a un contrat d'apprentissage pour un CDD de 12 mois qui vous est proposé au Ménil en tant que serveur en restauration. C'est un travail à 35 heures par semaine, poste ouvert aux débutants pour préparer donc un CAP ou BEP. Le Carrefour Contact de Saint-Maurice est à la recherche d'un employé polyvalent de libre-service. C'est pour un CDD de 3 mois à 35 heures. C'est un poste qui est ouvert aux débutants. À la Bresse, un opérateur de fabrication en matériaux de construction est recherché pour une mission intérimaire de 4 mois à 35 heures par semaine. Est spécialisé dans la menuiserie en aluminium. C'est un poste qui est ouvert aux débutants. L'hôtel-restaurant Les Barus de Gérardmer recherche un plongeur en restauration pour un CDD de 6 mois à temps partiel, 25 heures par semaine, et des débutants sont recherchés. Avec l'AFPA de Golbey, vous allez pouvoir préparer un contrat d'apprentissage sur un CDD de 12 mois pour un BEP en commis de cuisine. Et c'est avec donc un restaurant sur le secteur de Gérardmer. À Remiremont, Relook Air est à la recherche d'un coiffeur pour un poste en CDI à 35 heures par semaine. Alors les débutants sont acceptés pour ce poste avec tout de même une formation CAP, BEP ou équivalent en coiffure. Avec l'AFPA de Golbey, bien vous allez pouvoir préparer un CAP BEP en tant que couvreur zingueur. Vous travaillerez avec une entreprise de Remiremont, CDD de 12 mois en contrat d'apprentissage. L'entrepôt du bricolage à Remiremont est à la recherche d'un hôte ou hôtesse de caisse pour servir ses clients. C'est un poste en CDI à 35 heures par semaine. Le poste à pourvoir de suite. Et côté expérience, on vous demande d'avoir au moins 2 mois en caisse. Une entreprise basée à Eloy est à la recherche d'un technicien support informatique pour un CDI à 35 heures par semaine. Alors pour ce poste, il faut avoir une formation Bac plus 2 ou plus 3 minimum en informatique. On vous demande de maîtriser l'anglais et d'avoir également 3 ans d'expérience. Une entreprise d'Eloy spécialisée dans la palettisation est à la recherche d'un conducteur de machine de conditionnement. Alors c'est pour une mission intérimaire de 4 mois à 35 heures par semaine et il faut avoir au moins 1 an d'expérience. À Saint-Maurice, un opérateur de scierie est recherché pour une mission intérimaire de 3 mois, un poste à 39 heures par semaine, c'est ouvert aux débutants. L'entreprise Vanson du groupe Livio Tio est à la recherche d'un étancheur. C'est un poste en CDI à 39 heures par semaine qui vous est proposé. Et c'est un poste qui est à destination des débutants.
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Welcome Away avec David Guetta et Patton. Le groupe News sera avec nous dans quelques instants. Il y a pour ce samedi le spectacle d'atelier d'expression corporelle de la MJC du Tio que vous retrouverez à 20h30 à la salle Omnisport avec une entrée à 9€ pour les adultes et 3€ pour les 6-12 ans avec également, c'est nouveau cette année, une vente de sandwichs.

Fragen, le groupe Muse est sur Radio des Ballons. Raphaël pour vous accompagner jusqu'à 20h en ce mercredi. Alors un petit peu avant 20h, vous allez pouvoir retrouver bien sûr les comptes en ballon avec Geneviève. Et puis ce soir, de 20h à minuit, vous retrouverez les musiques du soleil. Sans oublier bien sûr l'émission d'Harry, Fréquence Tropique. Et tout juste à 7h, eh bien, rendez-vous avec les animaux, l'émission Faune en alerte avec Annie Colaris. On va parler aujourd'hui de la limule. C'est juste après Christophe Willem.

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Le silence n'est pas une absence, c'est un cri que l'on n'entend plus. Ici, à Nicolaris, bienvenue dans l'archive, là où battent encore les cœurs des gardiens oubliés de notre terre. Approchez, sentinelles du bastion. Laissez derrière vous le bruissement des forêts et le silence des hautes altitudes. Aujourd'hui, l'archive nous guide vers les lisières du monde, là où l'océan heurte inlassablement la terre. Nous retournons aux origines, sur le sable humide des rivages primordiaux. Ne cherchez pas la fureur d'un prédateur ou l'agilité d'un oiseau de proie. Nous allons à la rencontre du doyen de notre monde, celui qui regarde déjà les vagues avant même que la première racine ne perce le sol. Voici l'histoire de Sang d'Azur, le sacrifié des marées. Les scientifiques le nomment Limule. Dans nos registres, il est la cuirasse du temps. Il existe un pacte silencieux, scellé dans le sel et le roc, bien avant que le premier homme n'apprenne à nommer les étoiles. Sang d'Azur n'est pas simplement vieux, il est la mémoire incarnée. C'est le vestige d'un monde oublié, une cuirasse d'ambre sombre qui arpente les rivages marins depuis 450 millions d'années. Il a survécu à 5 extinctions massives. Il a vu les océans bouillir et les continents se déchirer sans jamais changer de forme. Mais aujourd'hui, ce qui faisait sa force est devenu sa croix. Sang d'Azur est le gardien d'une alchimie unique, un miracle que l'évolution a forgé dans les abysses, un sang de saphir. Un liquide pur, froid et éclatant, capable de déceler l'invisible. Dans notre réalité, ce sang bleu n'est pas une magie abstraite, c'est un bouclier biologique absolu. L'évolution a doté la limule d'un sang chargé de cuivre qui coagule instantanément au moindre contact avec une toxine mortelle. Et c'est ce don inestimable qui l'a condamné. Capturé par les mains d'acier de la modernité, l'animal est arraché à l'océan, aligné dans des laboratoires aseptisés et saignés. Il offre son essence vitale pour sanctifier nos remèdes. Chaque vaccin, chaque implant chirurgical, chaque traitement qui sauve une vie humaine est testé grâce à la pureté de ce sang de saphir. Le sacrifié des marées ne demande rien. Il ne rugit pas. Il ne mord pas. Il endure. Dépouillé d'une grande partie de son sang, il est ensuite relâché dans l'eau, affaibli, désorienté, luttant pour retrouver son équilibre dans un océan qui lui est soudain devenu un gouffre mortel. Beaucoup s'éteignent en silence, vidés de leur force. Chaque goutte prélevée pour garantir notre sécurité et une page arrachée à l'histoire de la Terre. Sentinelle, regardez cette armure d'un autre âge. La médecine de notre siècle repose entièrement sur son martyre. Son regard impassible, tourné vers les profondeurs abyssales, est un miroir tendu à notre propre fragilité. Il nous rappelle que notre survie est intimement tissée dans la souffrance d'un être qui ne nous doit rien, mais qui nous prenons tout. Nous avons une dette de sang vers cette sentinelle primordiale, une dette que l'océan n'oubliera jamais. Je suis Sang d'Azur, le sacrifié des marées. Accepterez-vous de protéger l'armure qui vous garde en vie? Ou me laisserez-vous me vider de mon saphir jusqu'à ce que le ressac n'efface les dernières traces? Ce requiem de la Dark Fantasy Conservation touche à sa fin, mais l'écho des esprits continue de résonner. 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Ne laissez pas les ombres s'éteindre.

Heureux, heureux, un titre de Sab. Laura Pausini arrive dans quelques instants pour un duo avec Julien Lib. Il y aura également avec nous Oria. La pièce de théâtre Coup de bluff au cabaret vous est proposée pour ce samedi à 21h au Casino de Bussan, un événement proposé avec la Société des Fêtes. Et c'est donc une comédie dans laquelle jouent l'animateur Jérôme Anthony, l'ex-footballeur Franck Leboeuf, avec également Véronique Demonge, Christine Lemler et Nicolas Vitiello. C'est donc au tarif de 20€ par personne. Il y a aussi un tarif réduit à 15€. N'hésitez pas à vous renseigner et à réserver directement auprès du Casino.

Et on parle maintenant de la marche des fourmis qui vous est proposée par l'Amicale des sapeurs-pompiers de Bussan-Saint-Maurice. Elle est programmée pour ce dimanche 14 juin. Départ donné depuis la salle multi-activité de Saint-Maurice entre 8h et 12h30 avec deux parcours, 8 ou 15 km au choix. C'est donc 3€ par personne avec ravitaillement compris et ce sera même gratuit pour les enfants jusqu'à 10 ans. Avec aussi une petite restauration sur place. Megan Trainor nous rejoint, Garden Girl.

Et après ce titre d'Indochine, je vous rappelle que vous allez pouvoir retrouver votre sélection télé d'ici quelques instants. Au TIO, l'association franco-turque vous propose la fête de printemps pour ce dimanche. Ce sera de 10h à 18h au 23 avenue de Verdun avec solidarité, fraternité et convivialité. Alors, toute la communauté est invitée à ce rendez-vous. Vous allez pouvoir déguster et boire aussi de bonnes choses.

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1: Nos coups de cœur télévisés en ce mercredi, 21h10, c'est France 3. Des racines et des ailes présentées par Carole Gessler en Espagne, de Barcelone aux confins de l'Andalousie. Elle nous emmène donc à Barcelone. Nous suivrons pendant plusieurs mois les derniers travaux de la Sagrada Familia, le chef d'œuvre d'Anthony Gaudí, 100 ans après sa mort. La dernière tour, qui culmine à 172 mètres de hauteur, vient d'être inaugurée. Retrouvons sur Arte Parasite. C'est un film venu de Corée du Sud. Toute la famille de Ki-taek est au chômage et s'intéresse fortement au train de vie de la richissime famille Park. Un jour, leur fils réussit à se faire recommander pour donner des cours particuliers d'anglais chez les Park. C'est le début d'un engrenage incontrôlable et incontrôlé. Opération Dragon, ce sera un documentaire, La Révolution Bruce Lee, à 23h05. T18, ça nous rappellera quelque chose, c'est Le Mystère d'Aval. C'est le téléfilm de Christophe Lamotte avec Michel Bernier et Thierry Neuvik. Le 28 octobre 2017, à 12h10, deux hommes se présentent à la gendarmerie de Grès. Jonathan Daval signale la disparition de son épouse Alexia. Vous savez un petit peu la suite. L'équipe à 20h55 du football avec un match de préparation de la Coupe du Monde Angleterre-Costa Rica. Et ce sont des matchs différents que nous voyons sur l'équipe, bien sûr, avant le grand moment. Il n'y en aura plus sur l'équipe à ce moment-là. Vosges TV à 20h45, la Casse d'Oc Grand Est, Planète Bussan. Le théâtre du peuple de Bastien Simon. Caché dans son laboratoire secret sous la scène du théâtre du peuple de Bussan, le réalisateur Bastien Simon tente de comprendre les liens qui unissent les habitants et les habitantes avec le théâtre et la forêt depuis maintenant 130 ans. Alors ce ne sera pas la seule chose, puisqu'il y a plein d'autres choses quand même sur Vosges TV. Et à 1h30, vous retrouverez la diffusion, si vous ne pouvez pas le voir à cette heure-là, à nouveau, donc, le Théâtre du Peuple de Bastien Simon.
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Peu importe, le dernier single en date de Zazie. Amir arrive dans quelques instants. À Ramonchamp, les associations organisent la 6e marche populaire de montagne, prévue pour ce dimanche, avec plusieurs circuits, 7, 10 ou 20 km au programme, et les départs seront donnés depuis la ferme du Dahu Barbu.

Et dans un tout petit instant, Geneviève va nous rejoindre pour Les Contes en ballon, une histoire de gâteau et de quatre amis ce soir. Gros événement à Épinal, Épinal Tattoo Show, c'est la 6e édition de ce rendez-vous dédié au tatouage qui est prévu au centre des congrès du 12 au 14 juin avec bien sûr beaucoup de tatoueurs présents sur place mais aussi pas mal d'autres animations à côté. Vous aurez le programme et les détails en allant sur le site épinaltattooshow.com. Il est temps de retrouver Lewis Capaldi.

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1: Histoire de Florence van der Marlière. Le gâteau des quatre amis. Alex, le petit singe, prépare un gâteau pour la grande fête de son village. Dans une casserole, faire fondre le chocolat avec le lait. Oh zut, la bouteille de lait est vide. Je vais aller voir Juliette. Juliette, la vache, est heureuse d'avoir une visite. Elle offre du lait à Alex qui rentre chez lui continuer sa recette. Ajoutez du beurre, du sucre et de la farine. Oh flûte, je n'ai plus de sucre. Je cours chez Josette. Josette l'abeille est contente de dépanner le petit singe. Elle lui donne du miel et Alex rentre continuer sa recette. Casser quatre œufs en séparant le jaune du blanc. Oh mince, il manque un œuf. Je file chez Georgette. Georgette la poule se réjouit de rendre service. Elle déniche un œuf bien frais et Alex rentre finir sa recette. Cette fois, il ne manque plus rien. Alex met son gâteau à cuire dans le four. Toc, toc, on frappe à la porte. C'est Juliette, elle n'arrive pas à attacher sa belle cloche d'argent. Pour Alex, c'est facile, il a deux mains. Toc, toc, c'est Josette. Elle n'arrive pas à changer l'ampoule d'une guirlande électrique. Pour Alex, c'est facile, il a deux mains. Toc, toc, c'est Georgette. Elle n'arrive pas à retirer la pelote de laine coincée dans sa trompette. Pour Alex, c'est facile, il a deux mains. Que ça sent bon par ici ! S'exclame soudain en chœur Juliette, Josette et Georgette. Alex sourit. C'est une surprise pour la fête. Écoutez. Et il se met à chuchoter à l'oreille de ses amis. Le soir venu, les lumières s'allument dans le village. Une fanfare carillonne. Tout d'un coup, un drôle de groupe s'avance. Sur le dos de Juliette, qui fait tâter sa cloche d'argent, Josette agite sa guirlande lumineuse, Georgette souffle dans sa trompette, et Alex tend un magnifique gâteau du bout de sa queue. Approchez, bonnes gens, venez déguster le gâteau des quatre amis. Mais ne demandez pas la recette, elle est secrète.
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1: Eh bien voilà, on va finir tranquillement cette émission, mais il y a un autre beau rendez-vous qui vous est proposé ce soir, parce que les musiques du soleil vont vous accompagner jusqu'à minuit, et dans quelques minutes débute l'émission Fréquence Tropique qui vous est proposée par Harry. Alors très belle soirée avec Radio des Ballons, je vous dis bien sûr à demain. On va finir ensemble avec le dernier Mylène Farmer, c'est à qui le tour ?

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Digital. En 2016, il sort son premier album solo Maestro. Il est considéré comme le créateur du courant trap compas. Il produit Calépois et c'est avec Tiensito que nous allons démarrer. Bienvenue à vous, c'est Focus Topic, c'est Harry Tiensito.

Il est auteur-compositeur-interprète. Il a fait ses débuts avec le groupe Ravane Sans Frontières. Il nous vient de l'île Maurice. Il s'appelle Clarel Armel et il nous interprète Balsuki Suki.

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Alors c'est un artiste qui est originaire de la Martinique. En 1980, il forme un premier groupe, Les Aigles Noirs, et son premier album solo, Métissage, en 2000, avec le titre Flamme Vacances. Il est auteur, compositeur et interprète, et il s'appelle Victor Martinique.

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1: Oh, c'est un chanteur et musicien qui est originaire du Cap-Vert. Il est multi-instrumentiste. Voici un single qui est sorti en 2021. Ce single, c'est...

un chanteur, auteur, compositeur et interprète qui est originaire de la Martinique. A sorti entre autres avec le groupe Zétoile un album intitulé I Do Do. Et vous autres qui cassez moins, et moi d'une vous autres, c'est comme ça. On est avec Jackie Rapon.

Alors sur ce titre, Danse avec moi, il y a Fally Ipupa, il nous vient de la RDC, République démocratique du Congo, et à la légende de la musique congolaise Kofi Olomide et le Tanzanien Diamond Platnumz. Ils sont sur cet entraînant.

tête bien évidemment dans Fréquence Tropique, moi, moment d'évasion musicale avec Koffi Olomidé et Diamond Platinum. Et nous serons donc en RDC avec le grand Moparo, Koffi Olomidé, et en Tanzanie avec Diamond Platinum. Laissez-moi traîner sur ce Soso Pembe.

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2: C'est une chanteuse réunionnaise, elle a sorti La Réunion, l'ambiance mauricien, faux profil. Elle s'appelle Médéris et elle nous interprète Medley l'ambiance mauricien.

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1: Prenez le temps de noter ce titre. Année de grâce. Et nous étions avec Wesley Macaris.
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c'est une figure montante de la scène musicale antillaise et haïtienne. Il est chanteur, auteur, compositeur. Il est originaire de la Guadeloupe. Il s'appelle Anthony Drew. Il est en duo avec la chanteuse haïtienne Vanessa Désiré, qui avait sorti son premier solo en 2022. Il nous interprète C'est oublié. Anthony Drew et

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1: Voici un groupe musical haïtien formé en 2019, le groupe Team Madada, et qui nous entraîne dans une ambiance festive de la vida loca. Team Madada.

Il nous vient de Saint-Denis de La Réunion. Il est auteur, compositeur, interprète. Il est aussi producteur. Parmi ses différents tubes, on compte Raga String, Sega Tilip, La Ficelle, Sega Zimbo, String Color.

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1: Alors c'est un artiste malgache, il est chanteur-musicien. Parmi ses chansons les plus écoutées populaires, on trouve Docteur Privé et je vous offre en écoute

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1: Non, Coco, me fais pas ça.

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